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0: Il est 6h à Paris, 4h en temps universel. Une nouvelle demi-heure d'actualité. Bonjour Marion Cazanov.
1: Bonjour Arthur Ponchelet.
0: Les Russes rattrapés peu à peu par la guerre.
1: Depuis plusieurs semaines, l'Ukraine vise le pétrole russe et les conséquences se font ressentir désormais jusqu'en Sibérie. On n'est plus intouchable, constate la population à 2 mois des législatives. Témoignage rare à suivre en début de journal. 10e nuit consécutive de frappes au Moyen-Orient. Et avec le spectre d'un élargissement du conflit au Yémen, les rebelles houthis, soutiens de Téhéran, ont annoncé hier un blocus maritime contre l'Arabie Saoudite voisine. Et puis Andy Burnham au 10 Downing Street, le nouveau Premier ministre britannique a officiellement pris ses fonctions hier. Il promet une rupture avec son prédécesseur, le travailliste Keir Starmer. Des frappes quotidiennes en Ukraine. Au moins 8 personnes ont été tuées hier dans des attaques russes dans plusieurs régions. Une quarantaine de personnes a été blessée. De son côté, l'Ukraine continue de viser les infrastructures russes, en particulier les raffineries de pétrole. L'un des raids les plus spectaculaires a eu lieu au début du mois, à plus de 2500 km de la ligne de front en Sibérie. Cette frappe sur la raffinerie d'Omsk est à ce jour la plus en profondeur dans le territoire russe. Et sur place, la population est encore en état de choc et s'interroge. Anastasia Kidalova est candidate aux élections locales pour le parti pacifiste Yabloko à Omsk. Elle affirme que l'état d'esprit des habitants a changé ces dernières semaines.
2: Les gens constatent qu'il n'existe plus aucun territoire intouchable. Cette situation était devenue monnaie courante dans la partie ouest de la Russie, où on est habitué et où l'on sait comment réagir. Pour nous, c'est nouveau, effrayant et pas toujours compréhensible. Surtout que les autorités minimisent souvent les conséquences, le nombre de victimes, et vont même jusqu'à dire qu'il n'y en a pas eu. Les officiels affirment toujours que tout va bien, qu'il n'y a aucun dégât, que tout est merveilleux. Quand on voit la fumée d'une raffinerie de pétrole en feu par sa fenêtre et qu'on ne peut rien dire, qu'on ne peut pas publier d'images ou de commentaires sous peine de sanctions, on ne peut pas découvrir la vérité. Et naturellement, cela ne fait qu'accroître l'anxiété, la peur et la colère dans la population. Ça crée une dissonance cognitive. La plupart des Russes qui vivent dans les régions attaquées commencent à comprendre que le gouvernement leur ment, à prendre conscience de tout ce qui se passe et des doutes sur les causes profondes de cette situation commencent à émerger. C'est, je crois, à la fois très triste et un signe très encourageant.
1: Anastasia Kidalova du parti pacifiste Yabloko avec Anissa El Jabri. On reparlera de cette guerre, de ses conséquences qui rattrapent les Russes jusqu'en Sibérie, donc dans notre dossier du jour, dans le journal de 9h, heure de Paris, avec donc notre correspondante en Russie. J'ajoute que les dernières frappes de drones ukrainiens ont fait au moins 6 morts hier dans la région frontalière de Belgorod. De nouvelles frappes également cette nuit au Moyen-Orient. L'armée américaine dit avoir frappé des cibles maritimes et des centres de commandement militaire iraniens la veille. Elle avait visé Bouchehr, selon les autorités iraniennes. Une centrale nucléaire se trouve dans la ville. De son côté, Téhéran affirme avoir stoppé 2 pétroliers dans le détroit d'Ormuz. Ils naviguaient, toujours selon Téhéran, sur une route non autorisée. L'Iran dit aussi avoir visé des bases américaines dans le Golfe, à Bahreïn et au Koweït. Le Golfe où, en pleine guerre, donc, les rebelles houthis du Yémen haussent le ton contre l'Arabie Saoudite.

0: audites voisines. Ils ont annoncé hier un blocus maritime, ce qui risque d'avoir des conséquences pour les exportations de Riyad, qui est premier exportateur de pétrole brut au monde. Le pays a exprimé sa plus ferme condamnation. Déjà la semaine dernière, des tirs avaient été échangés entre l'Arabie Saoudite et les Houthis, soutien de l'Iran. L'annonce de ce blocus n'est toutefois pas une surprise pour Paul Touret. Il est expert maritime, directeur de l'Institut supérieur d'économie maritime, l'ICEMAR.
1: Là, c'est un peu ce qu'on craignait depuis le début et on ne comprenait pas pourquoi les Houthis ne le faisaient pas et d'un côté, on était bien content qu'ils ne le fassent pas. C'est-à-dire l'implication des Houthis dans le conflit iranien en attaquant les navires. Bon, il se trouve que des navires occidentaux, il n'y en a plus. Depuis la fin 2023, début 2024, les porte-conteneurs font le tour de l'Afrique. Ça veut dire quoi, un blocus des ports saoudiens, sachant que le port saoudien, c'est Yanbu pour le pétrole et Jeddah pour les conteneurs. C'est des bateaux qui seraient identifiés sortant d'Arabie Saoudite, passant par Bab el-Mandeb qui seraient attaqués. Est-ce que les Houthis ont les moyens de mettre ça en danger ou est-ce que c'est une déclaration d'intention? En tout cas, ça rajoute de la tension et ça nous bloquerait, entre guillemets, deux zones. Pour nous, Bab el-Mandeb, c'est pas forcément très important parce que les conteneurs font le tour de l'Afrique. Maintenant, pour les exportations de pétrole saoudien vers l'Asie, ça peut poser des questions et ça peut avoir aussi un nouveau niveau de tension par rapport au prix du pétrole.
0: Paul Touret, expert maritime, directeur de l'ICEMAR, l'Institut supérieur d'économie maritime. Il répondait aux questions de Nicolas Feldman au Royaume-Uni. Andy Burnham est devenu officiellement hier Premier ministre, quelques semaines après la démission de Keir Starmer. Dans sa première allocution, le travailliste a présenté son programme pour les 10 prochaines années, ainsi que le gouvernement qui va l'accompagner. Il a notamment rappelé un frondeur, John Healey. Alors à la Défense, il avait quitté le dernier gouvernement sur fond de désaccords budgétaires. Il a été donc nommé hier aux Finances. Alma Pierre Bonnet est maître de conférence en civilisation britannique à l'université Jean Moulin Lyon 3. Il rappelle quelques-unes des prises de position d'Andy Burnham au sein du Labour.
2: Burnham est pro-européen. Il a dit qu'il voulait retourner au sein de l'Union européenne de son vivant. Voilà, donc c'est peut-être pas lui qui le fera, il est quand même assez prudent à ce niveau-là, parce qu'il veut pas non plus aliéner une certaine partie de son électorat, renforcer les divisions au sein de la société britannique. Donc voilà, peut-être un rapprochement plus marqué que sous Keir Starmer, qui voulait juste cette réinitialisation des relations avec l'Union européenne. Peut-être que lui va aller un peu plus loin, à voir. Et je pense que l'investissement, notamment avec un John Healey comme ministre des Finances, ministre des Économies, je ne vois pas comment Londres pourrait réduire son engagement par rapport à Kiev. Il n'a pas énormément parlé des relations internationales. Non, et il y a aussi la question avec l'ami, point d'interrogation, américain, avec Trump notamment, qui était un peu froid au début, parce que Burnham a eu des mots parfois un petit peu durs envers Donald Trump. Trump a dit Burnham c'est le maire d'une ville, voilà, de façon un peu péjorative. En revanche, Trump semble apprécier le fait que Burnham veuille relancer l'industrie du pétrole au nord du Royaume-Uni. Donc voilà, c'est assez intéressant à ce niveau-là, je pense.
0: Alma Pierre Bonnet, maître de conférence en civilisation britannique avec Mélissa Barra. Le président gabonais poursuit sa visite d'État en France. Brice Clotaire-Oligui Nguema est venu notamment renforcer les accords économiques conclus à Libreville en novembre dernier lors de la visite de son homologue Emmanuel Macron. Walid Diallo, l'accord le plus important concerne le manganèse.
3: Le groupe minier français Eramet s'est engagé à augmenter ses capacités de transformation du manganèse au Gabon. Objectif, transformer jusqu'à 700 000 tonnes de minerais par an d'ici 2031. De son côté, le Gabon s'engage, lui, à fournir les conditions nécessaires à la viabilité économique des projets et à leur mise en œuvre, en particulier l'accès à l'énergie. Pour l'instant, l'accord n'en est qu'au stade de feuille de route. Reste à choisir entre trois scénarios différents de mise en œuvre. Ce pourrait être la construction d'une usine de production d'oxyde de manganèse à Libreville d'ici fin 2028. Autre possibilité, moderniser le complexe métallurgique de Moanda, le seul site de transformation du manganèse en activité aussi bien au Gabon qu'en Afrique centrale. Enfin, troisième scénario plus ambitieux, la construction d'une nouvelle usine de production d'alliage de manganèse qui pourrait intervenir en 2031. La transformation locale du manganèse par le Gabon est l'une des priorités du président Oligui Nguema. L'année dernière, Libreville avait annoncé interdire l'exportation du minerai brut à partir du 1er janvier 2029.
0: Et hier soir, l'agence Proparco, filiale de l'Agence française de développement, a annoncé débloquer un financement de 312 millions d'euros pour moderniser le réseau ferroviaire du Gabon, essentiel à l'acheminement du manganèse. Brice Clotaire, Oligui Nguema poursuit sa visite d'État en France jusqu'à demain. La France, où l'Assemblée nationale a adopté cette nuit la loi d'urgence agricole, elle permet notamment l'utilisation à titre dérogatoire de deux pesticides interdits en France mais autorisés dans l'Union européenne. Le texte doit ensuite être examiné par le Sénat qui devrait lui aussi l'adopter définitivement. Le Parlement français devrait aussi voter aujourd'hui pour l'interdiction des réseaux sociaux au moins de 15 ans. La France serait ainsi le premier pays d'Europe à le faire. La France, toujours où un appel à témoins a été lancé pour faire la lumière sur le suicide d'un jeune homme. Joris Laurencin, 21 ans, a mis fin à ses jours le 12 juillet dernier à Châtonnet, un petit village de l'Est. Sa famille dénonce un harcèlement raciste subi depuis des années par ce dernier. Elle a déposé plainte pour provocation au suicide et recherche des éléments qui pourraient identifier les coupables. Un appel relayé par SOS Racisme, Amélie Beaucourt.
4: La photo du jeune homme, visage enfantin et sourire timide, a été massivement diffusé sur les réseaux sociaux. Joris Laurencin, 21 ans, a mis fin à ses jours il y a un peu plus d'une semaine après avoir expliqué dans une lettre la souffrance provoquée par des années de harcèlement en raison de ses origines. Dans le viseur de la famille, une fête de village qui aurait eu lieu quelques semaines avant le passage à l'acte et lors de laquelle le garçon aurait été publiquement pris à partie, toujours pour des motifs racistes. Pour Dominique Sopo, président de SOS Racisme, ce drame n'est pas un fait divers.
5: Il faut quand même se rendre compte que le racisme tue, que lorsque l'on combat le racisme, c'est pas juste parce que c'est désagréable, c'est parce que ça fait des dégâts. Et ce serait bien que les responsables politiques, les médias et même la société dans son ensemble se saisissent de ce sujet.
4: L'ONG alerte également sur la multiplication des injures racistes et des faits de harcèlement qu'elle constate lors de ses permanences juridiques. Des paroles de plus en plus assumées, répétées et revendiquées. C'est aussi pour briser cette omerta que la famille de Joris Laurencin appelle aujourd'hui les témoins du harcèlement de leur fils à parler.
0: Précision signée Amélie Beaucourt. SpaceX ne décolle plus, ni dans l'espace, ni en bourse. Le groupe a dû annuler subitement un vol d'essai il y a quelques jours pour sa fusée Starship. Et son action d'ailleurs est dans le rouge. Elle était à 120 $ hier, soit en dessous de son prix d'introduction à Wall Street en juin. Anne Verdaguer, les investisseurs sont de plus en plus frileux à parier sur le groupe d'Elon Musk.
6: Tel un colosse au pied d'argile, SpaceX semble reposer sur des bases solides sous la forme de trois piliers. La fusée gigantesque Starship, Starlink pour la partie Internet par satellite, qui est son principal moteur économique, et enfin l'intelligence artificielle avec le projet ambitieux de développer des banques de données dans l'espace. Tout ceci requiert beaucoup d'investissements. Pour Louise Girard, analyste marché chez XTB, le report du lancement de Starship n'a fait qu'attiser les inquiétudes des marchés.
7: Starship est au cœur de la stratégie de croissance de SpaceX. C'est cette fusée qui doit permettre de lancer les satellites Starlink V3 de nouvelle génération. Donc la réussite de cette mise en orbite conditionne totalement l'accélération des revenus récurrents du groupe à court terme. Elle doit permettre également, cette fusée, de réduire fortement les coûts d'accès à l'espace, avec la caractéristique de réutilisation, et de soutenir les futurs contrats de la NASA, et notamment dans le cadre du programme Artemis. Donc le problème, c'est que Starship est au cœur de la thèse d'investissement de SpaceX. Les investisseurs ont payé non seulement pour les performances actuelles de Starlink, mais aussi pour le potentiel futur de Starship. Donc Starship reste un projet extrêmement ambitieux, mais avec un risque d'exécution encore élevé.
6: Nouveau lancement prévu ce jeudi pour Starship, dont le système de propulsion a été modifié. Ce sera le 13e vol d'essai pour la fusée.
0: Et SpaceX publiera d'ailleurs ses résultats dans 2 semaines. Ce sera la première fois depuis son entrée en bourse. RFI, 6h12 à Paris. On reste ensemble encore pour une bonne quinzaine de minutes.
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9: Marion Cazanov.
0: Le reportage international nous emmène en Chine ce matin. La Chine, dont la médecine très avancée, attire de nombreux étrangers. C'est un marché de plus en plus porteur. La suite de notre série sur les temps forts des dernières présidentielles en France. Aujourd'hui, on revient sur celle de 2007 qui opposait au second tour Nicolas Sarkozy à Ségolène Royal. La France pourrait devenir le premier pays européen à interdire les réseaux sociaux pour les moins de 15 ans. On parle justement des addictions aux réseaux sociaux dans notre conseil santé. À suivre également notre invité culture, Paul Oliver, qui dirige le collectif Grand Ensemble de Philos, spécialisé dans les musiques grecques, turques et kurdes. Tout cela avant le retour de l'actualité africaine. La Chine, de plus en plus attractive pour sa médecine. De nombreux étrangers venus de tous les continents choisissent de venir s'y faire soigner, car les traitements proposés y sont innovants et souvent bien moins chers que dans leur pays d'origine. Si le marché reste modeste pour l'instant, plusieurs grandes villes comme Pékin et Shanghai ont de grandes ambitions. Reportage de Cléa Broderst.
8: Cancer, cardiologie, bilan de santé ou médecine traditionnelle chinoise, les profils des patients étrangers qui viennent se faire soigner en Chine sont de plus en plus variés. Dans les cliniques internationales, les médecins, comme la docteure Jin Xiangxian, observent une hausse de cette clientèle venue spécialement pour recevoir des soins.
9: Aujourd'hui, beaucoup d'étrangers viennent spécialement pour bénéficier de soins pendant leur voyage touristique. Le nombre de patients étrangers a fortement augmenté ces dernières années.
8: Certains recherchent des traitements lourds, d'autres viennent découvrir une médecine qu'ils connaissent surtout de réputation.
9: Beaucoup viennent pour des traitements chirurgicaux contre le cancer et les soins post-opératoires. La médecine traditionnelle chinoise est un atout unique. Certains souhaitent essayer l'acupuncture, le massage, la pharmacopée chinoise ou les ventouses.
8: Un nouveau secteur est même en train d'émerger, celui de l'accompagnement médical pour les étrangers. Yang Xuanzhao a créé avec sa femme une entreprise spécialisée dans ce domaine. Selon lui, les tarifs pratiqués en Chine constituent souvent un premier facteur d'attractivité.
10: En Chine, les dépenses médicales représentent environ un tiers, voire un cinquième de ce qu'ils paieraient chez eux.
8: Mais les patients ne traversent généralement pas la planète pour des raisons financières uniquement.
10: En Europe ou aux États-Unis, l'attente peut durer 6 mois, voire 1 an. Ici, certains patients peuvent être opérés dans les 72 heures après leur arrivée.

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0: 7h à Paris, 5h à Dakar.
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0: Bonjour tout le monde, ravi de vous retrouver ce 21 juillet. On va revenir et tenter de comprendre ensemble cette décision annoncée hier, ce demi-tour complet de la présidence sénégalaise qui apporte finalement son plein soutien à la candidature de Macky Sall au poste de secrétaire général de l'ONU. On en parle avec notre grand invité Afrique ce matin, le politologue Papa Farah Diallo, et dans le journal dans une demi-heure. Bonjour Fabrice Le Grier.
2: Bonjour Andréane, bonjour à tous.
0: D'abord à la une de cette édition, le Royaume-Uni, le nouveau Premier ministre britannique a dévoilé ses ambitions pour son pays hier.
2: Et parmi les priorités d'Andy Burnham, la décentralisation et la réindustrialisation. Il compte bien appliquer à l'échelle nationale ce qu'il avait mis en place lorsqu'il était maire de Manchester et redonner leur place au territoire.
0: 10e nuit consécutive de frappes au Moyen-Orient.
2: Des bombardements américains sur plusieurs sites iraniens et toujours la riposte de Téhéran, tandis que les Houthis du Yémen annoncent la mise en place d'un blocus maritime de l'Arabie Saoudite. Par ailleurs, le président du Liban, Joseph Aoun, doit lui rencontrer Donald Trump aujourd'hui. Au cœur de la réunion, l'accord signé entre le Liban et Israël qui aspire au désarmement du Hezbollah et au retrait des forces israéliennes dans le sud du Liban. Mais la situation reste tendue dans la zone à l'image d'un convoi humanitaire qui s'est retrouvé bloqué au cœur du conflit. Notre correspondante Amélie David y était.
0: Et vous en parlez, ce revirement au Sénégal.
2: Oui, le pays soutient officiellement la candidature de Macky Sall au poste de secrétaire général des Nations Unies. Annonce faite après la visite de l'ancien président à Dakar.
0: Burnham s'est donc officiellement installé dans le fauteuil de Premier ministre britannique.
2: Et il a aussitôt affiché ses ambitions, promettant les changements les plus profonds de ces 40 dernières années. Le 7e Premier ministre en 10 ans, que l'on surnomme le roi du Nord, veut notamment décentraliser et réindustrialiser son pays, mais aussi faire baisser le coût élevé de la vie. L'ancien maire de Manchester compte redonner au territoire leur éclat d'antan, Sidonie Gaucher.
3: Ce qu'on appelle ici la manchesterisation voulue par Andy Burnham est-elle possible à l'échelle nationale. Pour Christophe Aigret, architecte à Londres et à Manchester depuis plus de 40 ans, la décentralisation est une nécessité politique.
4: Oui. Nous sommes gouvernés par une bulle londonienne. Les ministres sont hors sol, déconnectés, ou alors ils ne sont pas intéressés.
3: Avec la désindustrialisation et la transformation des espaces en data center ou en hub financier, il estime que depuis les années 70-80, les territoires ont perdu leur fierté.
4: Il y a des endroits dans le nord comme Middlesbrough qui fabriquait des ponts, Sheffield qui fabriquait de l'acier, des couteaux, des fourchettes, et Birmingham qui fabriquait des voitures, je crois. Des industries extraordinaires.
3: Le nouveau Premier ministre va dévoiler un plan sur 10 ans pour redresser le pays qui met l'accent sur les industries des régions. Sidonie Gaucher, Londres, RFI.
2: Andy Burnham qui a aussi dévoilé son gouvernement, un symbole notamment Shabana Mahmoud, connu pour sa fermeté sur l'immigration, est maintenu au ministère de l'Intérieur.
0: De nouveaux bombardements américains sur l'Iran et toujours une riposte de Téhéran.
2: 10e nuit consécutive de frappes, les États-Unis affirment avoir visé une série de centres stratégiques militaires iraniens. De son côté, Téhéran revendique notamment des attaques contre des infrastructures américaines au Koweït et à Bahreïn. Et les rebelles houthis du Yémen pro-iranien se mêlent à cette escalade. En s'en prenant à l'Arabie Saoudite, ils ont annoncé hier un blocus maritime menaçant notamment de fermer le détroit de Bab el-Mandeb. Riyad exprime sa plus ferme condamnation.
0: Le président du Liban, Joseph Aoun, est lui aux États-Unis.
2: Et aujourd'hui, il doit rencontrer Donald Trump, et ce alors que selon Washington, l'armée libanaise a commencé à assurer la sécurité de 3 villages du sud du pays. Premier test de l'accord signé entre le Liban et Israël et visant à obtenir le retrait des forces israéliennes du sud du Liban, ainsi que le désarmement du Hezbollah pro-iranien. Mais sur le terrain, la situation reste complexe. Un convoi humanitaire organisé par l'Œuvre d'Orient devait notamment se rendre dans 3 villages à majorité chrétienne situés dans la zone tampon, coupé du reste du Liban depuis plusieurs mois. Village encerclé par les positions israéliennes et celles du Hezbollah, et un convoi qui s'est

0: trouvait bloquée Amélie David y était.
1: Le convoi devait se rendre dans les villages à majorité chrétienne de Debel, Ain Ebel et Elwesh pour ouvrir des structures sportives et soutenir les habitants. Vincent Gelot, directeur de l'œuvre d'Orient au Liban.
2: Il y a certains villages qui sont aujourd'hui en partie détruits, notamment le village de Debel. Le bas du village et les maisons sont endommagées, parfois détruites et occupées par l'armée israélienne. Et donc l'avenir de ces villages reste très incertain. C'est pour ça que c'est important de les visiter, de leur apporter de l'aide humanitaire, mais d'être présent à leur côté pour qu'ils puissent les aider à tenir.
1: Plus d'une dizaine de journalistes étaient présents dans le convoi, mais après près de 5 heures d'attente, nous avons dû rebrousser chemin, n'ayant pas reçu l'autorisation du mécanisme et notamment de l'armée israélienne. Vincent Gelot.
2: Alors la raison qui nous a été avancée, c'est qu'on est dans ce déplacement, il y avait une partie qui était composée de l'œuvre d'Orient, il y avait aussi des journalistes, et a priori ça aurait été la présence de la presse qui aurait été l'une des raisons principales du refus de pouvoir accéder à ces villages.
1: Faute de pouvoir atteindre les villages, un appel a été organisé avec les habitants d'Ain Ebel. D'autres convois devraient être organisés prochainement avec l'espoir, cette fois, d'aller jusqu'au bout. Beyrouth, Amélie David pour RFI.
3: En Ukraine, Volodymyr Zelensky fait toujours face à un grand mouvement de contestation après sa décision de remanier le gouvernement.
4: Et les organisateurs lui ont lancé un ultimatum. Ils attendent des décisions de la part du président ukrainien cette semaine. Emmanuel Chaz.
5: À Kiev, la mobilisation ne faiblit pas depuis jeudi dernier. Lundi soir encore, la place Franka devant le palais présidentiel était noire de monde. La foule réclame toujours le retour de Mykhailo Fedorov à la défense et le départ d'Oleksandr Syrsky à la tête de l'armée. Mais les organisateurs comptent aussi mesurer l'effet de leur mouvement. Olga, réfugiée en France depuis 2022 avec son petit garçon, est revenue pour les vacances, est venue tous les jours aux manifestations.
6: Après ça, on va prendre 3 jours de la pause pour vérifier et pouvoir aussi donner un peu plus de temps pour Zelensky. Qu'est-ce qu'il va faire? Et moi, j'espère qu'il va prendre une bonne décision, mais on ne peut pas être 100% sûr. Pour nous, c'est important d'être là, pour moi, évidemment, parce que c'est quelque chose qui peut augmenter de chances pour notre survivre de notre nation.
5: Valéria, étudiante, reste prudente sur d'éventuels changements.
7: Je l'espère vraiment, je n'en suis pas sûre, en fait. Je l'espère sincèrement. En tout cas, nous sommes tous mobilisés pour que cela se produise.
5: Alors que Volodymyr Zelensky poursuit ses consultations avec les principales figures politiques et militaires du pays, les manifestations reprendront vendredi si aucune des revendications présentées n'a été satisfaite. Emmanuel Chaz, Kiev, RFI.
4: Et notez que des bombardements russes ont fait au moins 8 morts hier en Ukraine, tandis que des frappes ukrainiennes ont tué au moins 6 personnes dans la région russe de Belgorod. Les conséquences de ces frappes menées par Kiev, nous en reparlerons dans notre journal de 7h TU avec notre correspondante Anissa El-Jabri. Elle revient d'Omsk en Sibérie, là où la plus grande raffinerie de Russie a été touchée par une attaque il y a 2 semaines.
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9: Et c'est à la une ce matin, ce revirement au Sénégal.
4: Oui, le pays apporte désormais son plein soutien à la candidature de Macky Sall au poste de secrétaire général de l'ONU. Annonce faite par le gouvernement hier, 3 jours après la visite de l'ancien président à Dakar. Bassirou Diomaye Faye avait jusqu'ici refusé d'apporter son soutien. Il change donc de cap et nous y reviendrons notamment dans Appel sur l'actualité tout à l'heure dès 8h10 TU sur RFI.
9: Au Mali, le JNIM accusé de crimes de guerre.
4: Les djihadistes liés à Al-Qaïda ont exécuté sommairement des soldats maliens qui s'étaient constitués prisonniers. Les faits se sont déroulés samedi dans la zone de Tabricha au terme d'une attaque menée conjointement par le JNIM et par les indépendantistes du FLA. Le convoi militaire visé était parti d'Anéfis à destination de Gao. Une 50aine de soldats maliens ont été tués, mais tous n'ont donc pas péri au combat. Et ces exécutions de prisonniers des armées constituent un crime de guerre, David Bachet.
10: Voilà l'industrie du crime qui prétend diriger le Sahel, réagit avec colère un notable de Kidal favorable au régime de transition. Sur des images diffusées par le JNIM, on peut voir des militaires maliens désarmés, assis ou allongés dans le sable, recevoir des rafales de balles. Parmi les djihadistes à l'œuvre, Hamza Aguiad, fils d'Iad Akrali, le chef du JNIM. De sources sécuritaires maliennes, 18 soldats maliens auraient ainsi été exécutés alors qu'ils s'étaient rendus et qu'ils étaient désarmés. Un crime de guerre, selon le droit humanitaire international. international qui protège les civils, mais aussi les militaires prisonniers de guerre. Au total, l'attaque de ce convoi a coûté la vie à au moins une cinquantaine de militaires maliens. Elle avait été menée conjointement par les djihadistes du JNIM et par les indépendantistes du FLA. Mais ces derniers assurent que les combattants du FLA et du JNIM ont agi chacun de son côté, que c'est le JNIM seul qui a exécuté ses prisonniers et revendique avoir capturé pour sa part une vingtaine de soldats maliens environ. Sollicité par RFI, l'armée malienne n'a pas donné suite. Par communiqué samedi, l'état-major indiquait que des frappes aériennes avaient permis au convoi de se désengager des embuscades tendues et de poursuivre son itinéraire sans communiquer de bilan. Le convoi avait fini par arriver à Gao.
4: David Bachet.
3: Les droits de douane de Donald Trump sont de retour.
4: Oui, le président américain reprend sa guerre commerciale et s'en prend au Canada. Il promet d'imposer au pays 50% de surtaxe douanière sur une liste de produits, y compris sur certains protégés par les accords commerciaux entre les deux pays. Loubna Anaki.
11: C'était une question de temps. Ces derniers jours, Donald Trump avait multiplié les critiques vis-à-vis du Canada et il avait menacé d'imposer de nouvelles taxes douanières en raison de la sévère pollution de l'air qui a touché le nord-est américain, causée par les feux de forêt chez son voisin. Mais la Maison-Blanche assure qu'il ne s'agit pas de cela. Officiellement, la décision de Donald Trump est, je cite, « due à des pratiques commerciales discriminatoires de la part d'Ottawa ». Le président a usé d'une loi de 1930 en donnant l'exemple des restrictions visant les voitures et les produits laitiers américains, mais aussi le boycott par certaines provinces canadiennes de l'alcool américain, une mesure en riposte à la première salve de droits douaniers imposée par Washington en 2025. Le nouveau texte signé hier par Donald Trump concerne notamment les produits laitiers, l'alcool, le ciment, mais aussi des produits jusqu'ici protégés par l'accord commercial Canada-États-Unis-Mexique. Les 50% entrent en vigueur dans 30 jours, ce qui laisse le temps peut-être aux Canadiens et aux Américains de trouver des compromis, mais ces nouvelles mesures viennent compliquer une relation déjà très tendue entre les deux pays. Loubna Anaki, New York, RFI.
3: En Espagne, La Roja était de retour hier.
4: Avec plus d'un million de personnes dans les rues de Madrid pour assister au retour triomphal des champions du monde de football, vainqueur de l'Argentine avec bien sûr la deuxième étoile sur le maillot, un immense moment de joie et une nation en pleine communion. François Musso y était.
12: Nous sommes tout près de la place de Cibeles en face de la mairie, le bus décapotable où se trouvent les héros espagnols de ce mondial.

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0: Fabrice Le Grillet est de retour pour le journal avec tout d'abord notre dossier consacré aux frappes ukrainiennes en Russie.
2: Frappes qui ont notamment touché Omsk en Sibérie, là où se trouve la plus grande raffinerie de Russie. Et d'où revient notre correspondante Anissa El-Jabri? Elle nous parlera des conséquences de cette attaque et surtout de l'impact sur la population qui se pose énormément de questions. Dans ce journal également, 10e nuit consécutive de bombardements américains sur l'Iran et Téhéran qui a riposté, tandis qu'au Liban, l'armée a entamé son déploiement dans les zones pilotes dans le sud du pays. Premier test pour l'accord signé avec Israël et qui vise au désarmement du Hezbollah pro-iranien et au retrait des forces israéliennes dans le sud du Liban. Le président libanais Joseph Aoun doit rencontrer Donald Trump aujourd'hui. Nous reviendrons aussi sur ce revirement au Sénégal où Bassirou Diomaye Faye annonce soutenir la candidature de Macky Sall au poste de secrétaire général des Nations Unies. Et nous serons aussi en Inde où le parti des cafards, symbole du ras-le-bol de la jeunesse, exige le départ pur et simple du ministre de l'Éducation. De nouveaux bombardements russes ont fait au moins 8 morts hier en Ukraine, tandis que des frappes ukrainiennes ont tué au moins 6 personnes dans la région russe de Belgorod. La guerre entre les deux pays s'intensifie, Kiev est notamment attaqué quasiment toutes les nuits, tandis que la Russie est quant à elle soumise depuis juin à la campagne de raid de drones de 40 jours promise par Volodymyr Zelensky. Des frappes ciblées, d'ailleurs il y a 2 semaines, l'une d'elles a touché la raffinerie d'Omsk en Sibérie, c'est la plus grande raffinerie de Russie. Elle se trouve à environ 2500 km de la ligne de front et c'est à ce jour l'attaque la plus en profondeur menée dans les territoires russes. Sur place, la population est partagée entre choc, questions et divisions sur la manière dont le pays doit répondre. C'est notre dossier ce matin. Anissa El-Jabri, bonjour.
3: Bonjour.
2: Vous revenez d'Omsk et les conséquences dans la vie quotidienne sont-elles visibles?
3: Alors très franchement, ces conséquences pratiques, concrètes, elles sont légères, en tout cas si on compare à d'autres régions de Russie. À Omsk, tous les habitants interrogés disent la même chose. Il y a eu 2 jours de panne sèche après la frappe et c'est tout. Et puis il y a encore quelques stations-service ici et là qui ne sont pas toujours approvisionnées, des prix à la pompe qui ont parfois légèrement augmenté. Mais dans les rues, le calme règne. Les conséquences ne sont pas visibles en surface. En revanche, selon Anastasia Kidalova, qui est candidate aux élections locales pour le parti pacifiste Yabloko à Omsk, cette frappe a bien eu un impact réel sur la psychologie des habitants.
4: À la télévision, on nous dit que nous avons la défense aérienne la plus performante. Aux infos, on parle du nombre de drones abattus, mais on ne dit pas combien ont atteint leur cible. C'est pourquoi les gens ont l'impression qu'ils sont protégés et quand soudain quelque chose fonce sur eux, ils se disent « Mais comment est-ce possible? Pourquoi ?» Cela ouvre les esprits et ils commencent à se poser des questions. Pourquoi cela arrive-t-il? Qu'est-ce qui provoque cette incohérence? Pourquoi on nous dit une chose et on en voit une autre? Pourquoi nous est-il interdit de poser des questions? Parce que pour tout commentaire exprimant le moindre doute ou critique, on risque au minimum une amende et les amendes sont assez élevées. Et maintenant, les gens commencent enfin à se douter que quelque chose ne va pas.
2: C'est en quelque sorte la fin d'une forme de déni que vous nous décrivez, Anissa, mais quelles conclusions en sont tirées?
3: Eh bien, c'est là que ça se complique, parce que oui, ça se traduit par une volonté exprimée dans les sondages d'arrêt des combats en cet été 2026 en Russie. Elle n'a même jamais été aussi élevée, mais non, ça ne veut pas dire que du défaitisme s'installe. Beaucoup de Russes, quoi qu'ils pensent aujourd'hui de la décision de leur pouvoir d'entrer en guerre, ne veulent pas que leur pays perde. Anastasia Kidalova explique ça comme ça.
4: Ces gens sont mus par la peur. Ça a été semé dans leur esprit par des années de propagande. Si jamais un jour nous perdons, nous serons détruits, l'OTAN viendra nous asservir. Ça n'a rien à voir avec un désir de victoire militaire. J'irai même plus loin. Ils sont cernés par la peur. Ils ont peur non seulement d'exprimer leur opinion, mais même de penser tout court à ce qu'il se passe. Ils craignent aussi que quelqu'un les dénonce pour une simple discussion avec leurs collègues au travail. Le simple fait de ne pas pouvoir s'exprimer ne fait qu'exacerber leur peur de l'avenir.
3: Il y a une peur qui s'exprime en revanche plus ouvertement. Ces dernières semaines en Russie, c'est celle que le pouvoir prenne la décision cet automne de mobiliser à nouveau pour le front.
2: Dossier signé Anissa El-Jabri. Merci Anissa. Une nouvelle nuit de frappes américaines sur l'Iran, la 10e consécutive depuis la reprise des hostilités. Washington affirme avoir visé des centres de commandement militaire iraniens, mais aussi des sites de lancement de missiles et de drones. Et l'Iran, qui une fois encore a répliqué, revendiquant des attaques contre des infrastructures américaines au Koweït, mais aussi à Bahreïn. De leur côté, les rebelles houthis du Yémen pro-iranien annoncent un blocus maritime de l'Arabie Saoudite et menacent notamment de fermer le détroit de Bab el-Mandeb. Le président du Liban, Joseph Aoun, doit lui rencontrer Donald Trump dans la journée, et ce alors que l'armée libanaise a commencé son déploiement dans les zones pilotes du sud du pays. Premier grand test pour l'accord signé entre Israël et Beyrouth. Accord visant à obtenir le retrait des forces israéliennes du sud du Liban et le désarmement du Hezbollah pro-iranien. Une délégation du CENTCOM américain se trouve sur le sol libanais pour coordonner les détails de cette opération. Paul Ralifé.
5: Les modalités de la mise en œuvre du dispositif expérimental des zones pilotes restent floues. L'accord prévoit la création d'une structure de coordination entre les armées libanaises et israéliennes sous l'égide des États-Unis. Une délégation militaire américaine présente à Beyrouth doit s'assurer du respect par le Liban de ses engagements qui consistent à désarmer le Hezbollah et à démanteler ses infrastructures dans les zones pilotes. Des informations parues dans la presse libanaise indiquent qu'une annexe sécuritaire signée par le Liban et Israël comporte les noms de 3400 membres du Hezbollah qui ne seront pas autorisés à retourner dans leur village. C'est seulement si les États-Unis et Israël estiment que l'armée libanaise a bien rempli sa mission que les Israéliens entameront un retrait progressif du sud Liban. Deux des trois villages englobés dans la première zone pilote n'ont jamais été occupés par l'armée israélienne. L'annonce du département d'État intervient à la veille d'une rencontre entre le chef de l'État libanais Joseph Aoun et le président Donald Trump à la Maison-Blanche. Le Hezbollah et un large éventail du spectre politique libanais ont rejeté l'accord cadre et plus particulièrement son annexe sécuritaire qui n'a jamais été officiellement rendue publique. Paul Khalife, Beyrouth, RFI.
0: Au Royaume-Uni, les premières décisions du nouveau Premier ministre Andy Burnham.
2: Lors de sa première allocution hier, il avait notamment promis de s'attaquer au coût élevé de la vie. Eh bien, cette première annonce ce matin, le gouvernement supprime la TVA sur l'électricité des ménages durant l'hiver prochain. Premier signal envoyé donc, Andy Burnham qui hier a également placé la décentralisation et la réindustrialisation du pays au cœur de ses priorités, promettant les changements les plus profonds de ces 40 dernières années.
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0: Le Sénégal qui apporte son soutien à la candidature de Macky Sall au poste de secrétaire général des Nations Unies.
2: Et c'est un véritable revirement de la part de Bassirou Diomaye Faye hier, trois jours après avoir reçu l'ancien président Macky Sall à Dakar. Changement de cap donc pour le chef de l'État sénégalais qui jusqu'ici avait refusé d'apporter ce soutien. Ce sera le sujet d'appel sur l'actualité dès 8h10 TU sur RFI.
0: En République démocratique du Congo, les opposants au projet du camp présidentiel de modification de la Constitution reste mobilisée.
2: Opposition réunie autour de la plateforme politique C64 qui a décidé de reporter sa marche prévue demain à Kinshasa et dans plusieurs villes. Vendredi, le président Félix Tshisekedi, par la voix des églises, s'est engagé à convoquer un dialogue national. Il en a confié l'organisation aux religieux. La coalition d'opposition a donc fait un pas de côté en reportant cette manifestation. Mais elle pose tout de même un ultimatum au chef de l'État, Pauline Azidi.
6: Il nous faut des garanties, confie un membre de l'opposition un peu avant l'annonce de ce report et l'une de ces garanties, c'est cet ultimatum fixé à Félix Tshisekedi. La plateforme C64 exige que le dialogue national soit officiellement convoqué avant le 15 août prochain, sinon elle reprendra ses actions. La coalition demande d'ailleurs à ses sympathisants de rester concentrés car tout l'enjeu de ces derniers jours était justement de ne pas démobiliser les militants tout en donnant un gage de bonne volonté à la médiation religieuse qui avait demandé le report de la manifestation. L'opposition en effet fait beaucoup insister pour que ce soit la CENCO et le CC qui soient nommés en charge de l'organisation de ce dialogue. Il ne faudrait désormais pas les mettre en difficulté. Enfin, les dirigeants de l'opposition précisent qu'ils resteront vigilants dans les jours à venir. Le pouvoir doit éviter toute provocation, affirme Prince Epengue, le porte-parole de la Mouka, la plateforme de Martin Fayoulou. Une des lignes rouges serait la promulgation de la loi référendaire votée en juin qui ouvre la porte à un changement constitutionnel. Pauline Azidi. Mazidi Kinshasa, RFI.
0: En Inde, la colère du parti des cafards ne faiblit pas.
2: Une grande manifestation a rassemblé des dizaines de milliers d'étudiants hier à New Delhi. Les affrontements avec les forces de l'ordre ont fait près de 180 blessés. Des étudiants qui ont marché vers le Parlement pour dénoncer les fraudes aux examens. Une mobilisation sans précédent et qui n'est donc pas terminée, Abdoulaye Rali.
7: Pour de nombreux observateurs, le gouvernement de Narendra Modi n'a jamais été confronté à une telle mobilisation étudiante depuis son arrivée au pouvoir en 2014. Les autorités ont d'ailleurs

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Bon, combien là? Oh putain, les mecs! Eh, on a fait 2 minutes 4 et le format c'est 2:30, 2:40. Eh, faut qu'on y retourne là, ok? Allez, 3, 4!

0: de 2 minutes 52, les mecs. 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

Nouveau meurtre à Marseille. Ce matin, un jeune homme a été retrouvé criblé de balles au pied de son immeuble situé dans les quartiers nord. Un crime qui pousse une nouvelle fois à se poser des questions. Comment en est-on arrivé là, à Marseille, cette ville où toutes les communautés cohabitent dans la paix? Quand dans certaines autres métropoles du monde, c'est le clivage qui est roi ici, pas de problème. Musulmans, juifs et chrétiens vivent ensemble. Et cela peut se comprendre car malgré ce que l'on entend tous les jours, c'est une ville où il fait bon vivre. La mer y tend ses bras et seul le Mistral peut perturber les promeneurs de la corniche. Le Mistral est peut-être aussi l'OM, ce club autour duquel bat le cœur de la ville dans son antre du Vélodrome. Un peu comme la cité phocéenne elle-même, le stade est un lieu de fête où le Marseillais est uni contre le reste du monde. C'est d'ailleurs un peu comme ça qu'on aime se définir là-bas. On est Marseillais avant d'être Français. Français.

0: Bonjour et bienvenue, 10h TU, midi ici à Paris, le journal sur RFI.
1: Gilles Moreau.
0: Dans l'actualité, le président libanais reçu à la Maison-Blanche par Donald Trump, avec au menu des entretiens la situation au sud de Liban. L'armée libanaise a commencé à se déployer en application de l'accord avec Israël sur les zones pilotes, accord parrainé par les Washington, à suivre dès le début du journal. Au Moyen-Orient, une 10e nuit consécutive d'échanges de frappes entre Américains et Iraniens. Les débuts du nouveau Premier ministre britannique marqués par une mesure symbolique en faveur du pouvoir d'achat, la TVA sur l'électricité des ménages sera bientôt supprimée. En France, polémique autour de la loi d'urgence agricole sur le point d'être définitivement votée au Parlement. Le Premier ministre reçoit la ministre de la Transition écologique qui aurait l'intention de démissionner. Le président libanais Joseph Aoun donc est reçu aujourd'hui à la Maison-Blanche par Donald Trump, le président américain dont l'administration fait pression sur Beyrouth afin de désarmer le Hezbollah pro-iranien. Israël en fait une condition pour se retirer du sud du pays. Les États-Unis ont annoncé hier le début de l'application d'un accord confiant à l'armée libanaise le contrôle de zones pilotes dans le sud. Une délégation américaine se trouve sur le sol libanais pour coordonner les détails de l'opération. Nous retrouvons sur place Paul Ralifé.
2: Les modalités de la mise en œuvre du dispositif expérimental des zones pilotes restent floues. L'accord prévoit la création d'une structure de coordination entre les armées libanaises et israéliennes sous l'égide des États-Unis. Une délégation militaire américaine présente à Beyrouth doit s'assurer du respect par le Liban de ses engagements qui consistent à désarmer le Hezbollah et à démanteler ses infrastructures dans les zones pilotes. Des informations parues dans la presse libanaise indiquent qu'une annexe sécuritaire signée par le Liban et Israël comporte les noms de 3400 membres du Hezbollah qui ne seront pas autorisés à retourner dans leur village. C'est seulement si les États-Unis et Israël estiment que l'armée libanaise a bien rempli sa mission que les Israéliens entameront un retrait progressif du sud Liban. Deux des trois villages englobés dans la première zone pilote n'ont jamais été occupés par l'armée israélienne. Paul Khalife, Beyrouth, RFI.
0: Et ce matin, en application de l'accord israélo-libanais, l'armée du pays du Cèdre a entamé son déploiement dans un village dont l'armée israélienne contrôlait les abords. Toujours des échanges de frappes entre Américains et Iraniens. Pour la 10e nuit consécutive, l'armée américaine a mené une vague de bombardements pendant que Téhéran poursuivait ses attaques dans la région contre les intérêts américains. Ce matin, les Iraniens ont ciblé des installations de radars et de défense anti-aérienne dans le Golfe, avertissant Washington d'attaques encore plus puissantes à venir. Les débuts du nouveau Premier ministre britannique marqués par une mesure symbolique. Andy Burnham a annoncé un premier geste en faveur du pouvoir d'achat des ménages avant d'autres attendus dans les prochains jours. La TVA sur l'électricité des ménages sera supprimée le 1er octobre, ce qui devrait diminuer la facture.

0: d'un ménage moyen d'environ 45 livres par an, 53 euros. Andy Burnham réunit aujourd'hui son gouvernement, expurgé des fidèles de son prédécesseur Keir Starmer. Quant à la politique étrangère, Andy Burnham a choisi Ed Miliband, ancien chef du Parti travailliste et figure de l'aile gauche du parti, pour représenter la diplomatie britannique. On écoute sur ce point un spécialiste du Royaume-Uni, Alma-Pierre Bonnet, de l'université Jean Moulin Lyon 3.
1: Pro-européen, il a dit qu'il voulait retourner au sein de l'Union européenne de son vivant. Voilà, donc c'est peut-être pas lui qui le fera. Il est quand même assez prudent à ce niveau-là, parce qu'il veut pas non plus aliéner une certaine partie de son électorat, renforcer les divisions au sein de la société britannique. Donc voilà, peut-être un rapprochement plus marqué que sous Keir Starmer, qui voulait juste cette réinitialisation des relations avec l'Union européenne. Peut-être que lui va aller un peu plus loin, à voir. Et je pense que l'investissement, notamment avec un John Healey comme ministre des Finances, ministre de l'économie, je ne vois pas comment Londres pourrait réduire son engagement par rapport à Kiev. Il n'a pas énormément parlé des relations internationales. Et il y a aussi la question avec l'ami, point d'interrogation, américain, avec Trump notamment, qui était un peu froid au début, parce que Burnham a eu des mots parfois un petit peu durs envers Donald Trump. Trump a dit, Burnham, c'est le maire d'une ville, voilà, de façon un peu péjorative. En revanche, Trump semble apprécier le fait que Burnham veuille relancer l'industrie du pétrole au nord du Royaume-Uni. Donc voilà, c'est assez intéressant à ce niveau-là, je pense.
0: Analyse d'Alma-Pierre Bonnet recueillie par Mélissa Barra. Au lendemain d'une journée qui a fait au moins 14 morts en Ukraine et en Russie, un incident signalé en pleine nuit en mer Noire. Une frappe contre un navire transportant du propane vers un port ukrainien provoquait un important incendie à bord, blessant 3 marins et contraignant l'équipage à évacuer. Direction maintenant l'Italie, où une enquête a été ouverte après la mort d'un Marocain lors de son interpellation par la police à Bologne. Le jeune homme vivait depuis l'âge de 5 ans en Italie, où il gérait une petite entreprise de transport. Il est mort dimanche dernier sous le poids de 2 policiers qui voulaient le maîtriser. Il n'était pas armé, n'avait blessé personne. Récit de notre correspondante Anne Lenire.
2: Le visage au sol, les mains menottées dans le dos, alors que 2 policiers pesant de tout leur poids sur son corps s'apprêtaient à lui lier les chevilles, Abderrahim Fakir s'est mis à crier « Aidez-moi, au secours, ça suffit !» Malgré ses appels, les policiers, tout comme le personnel sanitaire, n'ont rien fait pour le soulager. Il est mort après plusieurs minutes d'agonie, comme en témoignent des images vidéo. Hier soir, des centaines de personnes se sont rassemblées dans le centre-ville. Certaines ont dénoncé un assassinat rappelant le meurtre de George Floyd aux États-Unis en 2020. Tous ses voisins et sa famille qui réclament justice ont exprimé leur tristesse et leur indignation.
3: D'après ce que je connais de lui, il était bon comme du bon pain. Ce qui lui est arrivé pourrait aussi m'arriver. Ils ont vaporisé du spray au poivre alors qu'il était asthmatique.
4: Il suffit de pas grand-chose pour tuer, mais là, selon moi, c'est inhumain.
2: Le parquet de Bologne a inscrit dans un registre particulier les 2 policiers et 4 membres du personnel sanitaire en application d'une nouvelle mesure sur la légitime défense qui permet à tout professionnel commettant un délit dans l'exercice de ses fonctions d'éviter des poursuites pénales à condition qu'il existe une cause évidente de justification. Anne Lenire, Rome, RFI.
0: Un accrochage en mer de Chine méridionale entre la Chine et les Philippines menace de peser sur la réunion ce mardi de l'ASEAN, l'organisation des pays d'Asie du Sud-Est qui se réunit à Manille. Les États-Unis et leurs alliés ont dénoncé l'attitude dangereuse de la Chine. En Inde, le mouvement de contestation appelé Parti des Cafards promet de poursuivre sa mobilisation jusqu'au départ du ministre de l'Éducation. Ce mouvement fédère la colère contre les fraudes aux examens et plus largement le ras-le-bol de la jeunesse indienne. Au Venezuela, le bilan du double séisme du 24 juin s'alourdit. Quelques 70 nouveaux décès ont été enregistrés lors des dernières 24 heures, portant provisoirement le total à 5278 morts. En France, vers l'adoption définitive au Parlement de la loi d'urgence agricole, dernière étape aujourd'hui au Sénat. Le vote semble acquis malgré la polémique sur les pesticides. Elle pourrait entraîner cette polémique la démission de la ministre de la Transition écologique, Monique Barbu. Le Premier ministre Sébastien Lecornu appelle sur le réseau X à ne pas instrumentaliser cette loi à des fins politiciennes. Il devait recevoir en cette fin de matinée sa ministre. Et maintenant, ces données de la NASA sur le climat sauvegardées par précaution. C'est une équipe suisse qui les a mises à l'abri. 20 millions de films en haute définition, des informations essentielles pour les climatologues que l'Agence spatiale américaine partage aujourd'hui encore en accès libre. Ces chercheurs ont préféré prendre les devants, craignant que cela ne dure qu'un temps en raison des coupes budgétaires qui frappent la recherche scientifique aux États-Unis. Simon Rosé.
5: Thomas Zurbuchen, à l'origine de ce projet de sauvegarde, connaît très bien la valeur de cette montagne de données. Cet américano-suisse est l'ancien directeur scientifique de la NASA. Aujourd'hui, à l'École polytechnique de Zurich, il a piloté depuis des semaines cette initiative. 100 millions de gigaoctets de mesures du climat sur plusieurs décennies, désormais copiés depuis les serveurs de l'Agence spatiale américaine sur les ordinateurs de ses équipes. Un an de travail pour quelques 6 milliards de fichiers, des informations sur les émissions de gaz à effet de serre, les relevés de température, les précipitations, la superficie des calottes glaciaires. Le but affiché, s'en servir pour entraîner des modèles d'intelligence artificielle pour les rendre capables de réaliser des prévisions météo fiables. Le but avoué, maintenir l'accessibilité de ces données à la communauté scientifique internationale si jamais les États-Unis venaient à en restreindre l'accès. Ce n'est aujourd'hui pas encore le cas, mais d'importantes réductions des financements consacrés à l'étude du climat sont en cours aux États-Unis. Mieux vaut donc prévenir que guérir, et l'équipe prévoit déjà de doubler la mise avec les données d'une autre agence américaine, la NOAA, chargée de l'étude de l'atmosphère et de l'océan.
0: Simon Rosé. Plusieurs équipes du Tour de France ont reçu la visite d'inspecteurs antidopage hier soir lors de la journée de repos. Parmi ces équipes, CMA CGM de Paul Sexas. Et puis le peloton, lui, débute aujourd'hui près du lac Léman, la dernière semaine du Tour, avec un contre-la-montre individuel. Bonne journée sur RFI, tout de suite avec Emmanuel Bastide. Bonjour.
6: Bonjour Gilles Moreau. Prochain journal dans 50 minutes. Et chez 8 milliards de voisins, nous parlons de l'écriture chez les jeunes.
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0: dans cette nouvelle expérimentation radiophonique qui nous emmène aujourd'hui sur le stade de foot de Grosseuvre. Et non, c'est pas pour faire du foot, rien à voir avec ça, ça c'est, on verra ça un peu plus tard. Aujourd'hui s'ouvre le festival Ça sonne à la porte et les premiers festivaliers sont en train de franchir la porte pour notre plus grand bonheur. Durant ce week-end, nous serons présents, bien entendu, pour faire des interviews, vous parler de la vie du festival, comment ça fonctionne, ambiancer pour vous qui n'avez pas pu être sur place, et ça c'est bien dommage. On vous invite, bien entendu, à nous rejoindre aujourd'hui, demain ou après-demain. Vous n'avez que l'embarras du choix et aucun risque. Bah oui, parce que je le rappelle, pour les derniers qui n'étaient pas encore tout à fait au courant, l'entrée est gratuite, et ça c'est cool. Voilà. Durant cette journée aujourd'hui, on a déjà nos invités qui en sont ravis. Aujourd'hui sur la pelouse de Grosseuvre, vous aurez l'occasion de retrouver Annabella Hawk. Vous aurez l'occasion de retrouver Trigger Finger. Vous aurez l'occasion, mes fiches. Qui met des trombones dans les fiches? C'est assez terrible, ça ne se fait plus ça. Vous aurez Julien Granel, vous aurez Milton et bien entendu, et nous les retrouverons dans nos micros dans quelques secondes. Trix, le top départ est donc donné. Nous échangerons avec une bonne partie de ceux qui font cette scène du festival Ça sonne à la porte. Pour Radio Propulser cette émission jusqu'à vos oreilles, c'est encore une équipe de choc qui se sera mise à l'œuvre, à savoir l'ami Philippe au reportage. C'est une de ses spécialités, ça, le reportage. L'ami Nadège qui sera à la question et à la traduction parce que speak very well English, very better of me. Je suis bien Nadège. Cette année, j'espère avoir quand même un truc, tu vois, genre un petit diplôme ou une médaille, ou une gommette au moins. Une gommette, s'il te plaît. Voilà. Nous aurons l'ami Jean-Jean qui sera à la question et nous aurons également l'ami Damien que vous retrouverez durant tout ce festival. Vous l'aurez compris, c'est ici que ça se passe. C'est Ça sonne à la porte, édition 2026.
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0: depuis quelques mois maintenant en DAB, en DAB+. Ben oui, la FM c'est bien, mais le DAB, c'est, hey, au niveau du son, c'est quand même mieux. Voilà, donc on diffuse aux portes de la Seine-Maritime, on diffuse aux portes de l'Orne, on diffuse aux portes du 78, du Calvados, etc., etc. Et on diffuse pas encore du côté de Nantes, mais c'est pas grave, on a nos amis les Nantais des Trix qui sont là. Bonjour.
1: Bonsoir.
0: Ouais, et ça marche le son. Est-ce qu'on s'entend bien au niveau du casque? Tout va bien.
1: On s'entend super. Hein.
0: Trix, on s'est fait un petit coucou tout à l'heure. Vous étiez en train de faire un baby, c'est ça? Non.
1: Un
0: ping-pong.
1: Ping-pong.
0: Exactement. Vous êtes Nantais, donc vous êtes arrivé. Vous avez bien voyagé? Ça s'est bien passé?
2: Oui.
0: Ouais.
2: C'est tranquille.
1: Franchement, 3h30.
0: 3h30 pour arriver jusqu'à Grosseuve.
1: On a même eu le temps de faire une pause sur une aire d'autoroute trop chère pour manger. Donc
2: le bonheur.
0: Ah bon, bah très bien. Bon, bah écoutez, alors vous jouez ce soir, hein, vous faites un peu presque l'ouverture. Vous passez vers quelle heure? 19h30. Ok, tout va bien, tranquille.
1: Oh bon, oui.
0: Ouais. Moi, on écoutait tout à l'heure les balances, c'est top, le son est génial. Hein, comme tous les ans, de toute façon.
2: Merci, Jeanne.
0: Alors,
2: merci pour le son.
0: Trix, c'est effectivement un trio composé de Clotilde, de Owen et de Théophane. Voilà, on est plutôt dans le rock garage, le noise punk. Comment on pourrait définir Trix, parce qu'on découvre. Hein. Aujourd'hui, c'est ça aussi pour le Ça sonne à la porte, c'est de découvrir des groupes et ça, c'est plutôt génial. Comment on vous définit?
1: Franchement, ce que tu as dit, noise punk, c'est assez proche quand même de ce qu'on fait. Donc, il y a vraiment du rock, il y a des guitares saturées, il y a des voix saturées, il y a une grosse batterie, il y a des grosses basses, mais il y a aussi un petit côté un peu techno de temps en temps, donc des petits synthés, etc. Et de quoi danser, quoi.
0: Il y a un petit peu, est-ce que c'est parce qu'on va aller justement vers ces sons-là, un petit peu DJ, un petit peu électro, parce qu'il y a une demande par rapport à ça, ou alors, parce que ça, c'est ce que vous écoutez comme musique, je vois les influences un petit peu, hein, je vois Psychotic Monk, je vois Idols, par exemple, mais peut-être d'autres également, c'est quoi vos influences?
2: Bon, en ce moment, on écoute pas mal Malvina aussi, qui est un peu l'influence vers laquelle on va de plus en plus aller, puisqu'on écoute autant des choses assez électro que pas tant, mais on arrive à bien mixer les deux. Et on tend pas mal à mettre plus d'électro quand même, juste parce qu'on kiffe ça.
0: Et toi, Owen, c'est le batteur, c'est ça? Et donc justement, là, tu kiffes quand au niveau de la rythmique, bien au niveau de la batterie, tu joues sur quoi? Sur des batteries électroniques ou vraiment du son
2: Non, j'ai une batterie acoustique et j'ai quand même un SPD à côté qui sont des pads pour quand même envoyer des petites séquences. Et voilà. Sinon, on essaie de faire des bruits. J'ai une cymbale bien cassée, histoire de simuler une stack, des petites cymbales un peu 808, quoi. Mais sinon, j'essaie de tout faire en acoustique.
0: On dit qu'effectivement, la rythmique est bien bétonnée, basse batterie, ça envoie, du feu de Dieu. Ça prend bien quand même. L'influence aussi du bassiste Théophane, c'est quoi un peu? Des fois, on peut se dire, tiens, il y a peut-être du, je sais pas, moi je dis, peut-être du Joy Division, peut-être, je sais pas, mais non. Alors là, on part dans Revival, il y a 40 ans, mais bon, c'est quand même toujours d'actualité, donc c'est pour ça que je me pose un peu la question. Qu'est-ce qui te fait kiffer au niveau de la...
3: Moi, j'aime bien avoir justement de se passer de la basse électrique au synthé, avoir vraiment toute cette palette sonore, c'est vraiment ce qu'on recherche aussi. Et chacun avec nos instruments, Clotilde qui va détruire un peu le son de sa guitare.
0: J'aime
3: bien passer par les synthés et avoir ce dialogue entre la basse et les synthés, quoi.
0: Ouais, alors effectivement, Clotilde à la guitare également et au chant.
1: Tout à fait.
0: Au chant, puisque Clotilde, c'est on parle de folie et de colère, mais c'est salvateur. Alors qu'est-ce qu'il y a de salvateur justement? C'est salvateur pour le public ou c'est salvateur pour les musiciens, les artistes qui sont sur scène?
1: Les deux, c'est-à-dire que le rôle de l'artiste de toute façon, c'est de pouvoir permettre à son public de faire un peu ce qu'il veut. Donc c'est-à-dire que si t'as une figure un peu qui fait n'importe quoi sur scène et qui décide de gueuler et puis de justement embrasser cette folie que dans la vie de tous les jours, je ne suis pas forcément.
0: Je ne suis pas folle.
1: Je ne suis pas folle, vous savez, vraiment pas. Mais du coup, en fait, ça permet aussi au public de dire si moi je suis capable de le faire sur scène et de montrer cette facette-là, c'est que vous aussi vous avez le droit de lâcher prise. Et c'est un peu ce qu'on recherche avec ce groupe-là, ce lâcher prise et cette permission, on va dire.
0: Est-ce que vous avez démarré la musique ensemble ou avant vous avez eu des projets artistiques avec d'autres musiciens ou alors
1: Franchement.
0: À un moment donné,
1: C'est quand même notre premier, ouais, tous les trois groupe, à tous les trois, c'est-à-dire qu'on l'a vraiment monté il y a 10 ans presque, ce projet, au lycée.
2: Wow.
1: Ouais, ouais, c'est ça.
2: Un nombre.
1: Exactement. Ah,
0: c'est une histoire qui démarre en fait au lycée.
1: Ouais, ouais. Carrément, ouais. Lycée, et puis bah voilà, et on s'est rencontrés pour faire de la musique ensemble, mm-hmm, et puis on est devenus amis au fur et à mesure qu'on a commencé à faire de la musique, quoi.
0: Ça ne sache plus. Ouais. Ouais. Ça s'est fait rapidement, cette histoire-là. Vous avez commencé à justement à jouer sur scène, peut-être à jouer sur scène avant d'enregistrer, je suppose.
4: Oui,
2: oui, oui. Hein, oui.
0: Ça se passait comment il y a 10 ans, justement, sur scène, c'était quoi?
3: Bah, après, nous, c'était vraiment le début du groupe, quoi. Donc, c'était très les petits cafcons, les soirées de potes, de famille, de tout ça.
0: Ça a commencé comme ça, en fait.
3: Ouais, ouais, carrément.
0: Sur la région nantaise, ou alors vous alliez un petit peu vous expatrier dans d'autres contrées?
2: On a écumé tout le pays de la Loire.
3: Ouais, ouais, on est resté un peu pendant longtemps dans notre région.
0: Elle est comment la scène musicale sur Nantes aujourd'hui, par exemple? On parlait tout à l'heure, bah oui, de rock, mais aussi de techno, de musiques actuelles. C'est quoi exactement, qu'est-ce qui se passe sur Nantes en ce moment? Est-ce qu'il y a déjà des salles de concert? Est-ce qu'il y a une infrastructure énorme pour que les groupes puissent se produire?
1: Bah franchement, déjà, la scène nantaise est quand même très prolifique. Mm-hmm. C'est-à-dire que dans toutes les esthétiques, c'est quand même un endroit où on peut voir dans la techno, dans l'électro, dans la pop, mais aussi dans le rock et le punk, que quand même, il y a beaucoup de super groupes et super projets qui sortent. Du coup, ouais, je sais pas, il y a vraiment quand même une scène toujours très
0: très en mouvement.
1: Ouais, c'est ça quoi. Ouais. Exactement. Ouais, et du coup, non, ça motive de ouf à faire des projets. Il y a des endroits où répéter. Il y a beaucoup d'accès à des cafcons, justement, ouais, etc. Et ça, c'est vrai que ça permet à beaucoup de petits groupes de se lancer. Et du coup, ça, c'est cool à Nantes.
0: Ça a évolué ces dernières années, ou déjà, quand vous étiez minot, déjà, justement, c'est ce qui vous a donné l'envie de faire de la musique, parce qu'il y avait déjà suffisamment d'endroits pour aller jouer?
3: Ouais, carrément. On a eu cette chance-là d'avoir plein de cafés-concerts où pendant plusieurs années, on a fait la majorité de nos concerts, c'était à Nantes, donc c'était dans tous ces cafés qu'il y a. Mm-hmm. Donc ça, c'est super.
1: Ouais, ouais.
3: Et après, ça, l'évolution, y a toujours plein de gens qui sont déter d'ouvrir des nouveaux lieux.
0: Ouais. Ça bouge beaucoup
3: après,
0: comme ça. Ouais.
3: Ouais, ça bouge. Après, par contre, au niveau financement, c'est un peu plus compliqué.
0: C'est un petit peu compliqué.
3: Avec la région, notamment, tout ça. Ouais. Évidemment, il y a des grosses coupes budgétaires qui font un peu mal à tout le monde.
2: Merci, Morancé.
0: Ah ouais,
3: mais il y a plein de
0: le message est passé. Et vous, justement, ça vous freine par rapport à ça, sur un manque peut-être de moyens, un manque de budget, un manque ou alors vous en vivez, vous êtes totalement intermittent du spectacle, artiste?
1: Exactement.
0: Ouais.
1: Et en fait, nous, ça va parce qu'on a cette chance-là de bosser depuis 1 an et demi, 2 ans avec un tourneur.
0: D'accord.
1: Et du coup, on s'exporte quand même beaucoup plus qu'avant, c'est-à-dire qu'on joue plus beaucoup moins dans la région, mm-hmm, mais par contre, on le voit auprès de tous nos potes intermittents dans la région, où mm-hmm, là il y a un vrai impact, bah, justement, dans les cafcons qui payent, qui ne payent plus, ou alors qui organisent moins de concerts, et ça impacte vraiment toutes les assos, quoi.
0: Ouais.
1: Donc c'est compliqué.
0: Alors, à un moment donné, on est obligé d'enregistrer quand même, je suppose. Vous avez démarré directement par l'album, ou vous avez sorti de l'EP, vous avez sorti des maxi, des singles? Comment ça s'est passé, cette histoire d'enregistrement? Je sais que vous avez sorti en 2025, c'est ça, un album qui s'intitule, ouais, Ego, hein. Ouais. Mais vous aviez fait des choses avant, ou alors c'est directement, ça a été l'album et travailler sur le projet depuis des années et des années?
3: Non, il y a eu un premier EP en 2020,
1: ouais,
3: c'est ça.
1: Ouais. À la veille du confinement, ouais.
0: Ah ouais, c'est très stratégique. Ouais. Bon, je vais poser la question quand même, vous l'avez vécu comment ce confinement? Ça a été de...
2: Confiné.
0: Davantage, un petit peu plus de... Comment, une façon de travailler différemment, je suppose?
1: Je pense qu'il y avait un truc, on était un peu... le projet, de toute façon, il se lançait, mais sans vraiment se lancer. Puis on était dans d'autres esthétiques, on faisait du rock progressif et tout. Mmh. Et donc, étonnamment, je pense que ça nous a plutôt permis de nous arrêter, mmh, de réfléchir, de faire nos vies, de travailler, de voilà. Et puis après, quand on s'est retrouvés, on s'est dit, on a eu un nouvel élan que peut-être le confinement nous a permis aussi.
0: Bon, peut-être
1: qu'on n'aurait pas eu, ouais, je sais pas. avoir.
3: Ouais, vraiment, ouais, puis on était encore jeunes, on était en études encore, ouais. Donc ouais. On n'était pas encore intermittents, donc il n'y a pas eu ce truc de « Ah, il n'y a plus de date, comment on va faire ?» Ouais. Non, finalement,
0: ça s'est plutôt bien passé.
3: Ouais, ça s'est plutôt bien passé. Ouais.
0: Tu parles de nos vies, parce que, bon, vie musique, artiste, et puis vie familiale, ça se passe bien. Ouais, c'est compliqué.
1: Bah, alors, suffit d'écouter l'album.
0: Exactement, c'est pas...
1: Enfin, voilà, on n'est pas obligé de sacraliser la famille et les relations familiales. Si ça se passe mal, eh ben, il n'y a pas de problème à couper les ponts. Et je pense que c'est important de rappeler que bah, on n'est pas obligé de rester et qu'on est beaucoup plus que ce qu'on pense.
0: Ouais. C'est un choix de chanter en anglais ?
1: Oui, tout à fait. Il y a un choix esthétique, forcément.
0: Bien sûr, on est d'accord.
1: Évidemment.
0: Mais encore. Est-ce qu'il y a des choses qu'on peut dire justement plus facilement avec la langue
1: Je pense que tout se dit de toute façon dans toutes les langues et qu'on peut pas. Enfin, il n'y a pas une question d'autorisation, etc. Mm-hmm. Par contre, il y a un truc en anglais où le vocabulaire, il est assez simple et assez direct. Mm-hmm. Et c'est ça qui nous plaît aussi, je pense, dans l'esthétique qu'on défend. C'est qu'il y a un truc très frontal, très direct et que l'anglais nous permet, mais on pourrait le faire en français aussi, mais en tout cas l'anglais pour l'instant c'est ce qui nous excite le plus, je dirais là-dessus.
0: Et justement, parce qu'on parle tout à l'heure de rythmique bétonnée, de son de guitare voilà, cinq coupantes et voilà, qui arrivent comme ça, mais les textes aussi sont mordants.
1: Ouais.
0: Hein, c'est ça?
1: Ouais. On va dire. C'est-à-dire qu'on essaye de pas aller par quatre chemins et de dire les choses assez frontalement. Et si tu lis les textes, normalement, tu vas pas te tromper sur la signification. Il n'y a pas de métaphore, il n'y a pas de. Enfin voilà, c'est très brut et très brut de décoffrage, entre guillemets. Quoi.
0: Et puis j'ai lu aussi quelque part que c'était aussi une invitation à lâcher prise.
1: Tout à fait.
0: Ouais.
1: Ouais, c'est ce qu'on disait tout à l'heure. Il y a un peu ce truc de. Justement dire les choses frontales et puis de manière un peu pas détournée, c'est aussi une manière de dire aux gens bon, arrêtons d'enjoliver les choses et allons direct à l'essentiel et puis gueulons un coup tous ensemble et faisons cette expérience exutoire sur scène ensemble, et c'est ça qui est cool.
0: Alors ensemble, effectivement, c'est un trio, hein, on le rappelle, Trix, mais il vous arrive aussi de travailler avec d'autres artistes. J'ai vu passer par exemple un remix by Maddy Street, qu'on connaît bien ici, puisque forcément, évidemment. C'est une Normande, une Anglo-Normande, elle est originaire de Caen, je dis pas de bêtises, Maddy Street, c'est ça. Et il y a beaucoup d'artistes comme ça qui font un passage ou qui vous accompagnent ou qui, voilà, sur un projet, sur une idée.
1: Moi, je me permets juste une micro rectification. C'est que du coup Maddy est une personne non binaire, donc c'est Yel et il.
0: Alors oui.
1: Voilà. Mais je me permets de rappeler la chose.
0: Carrément.
1: Mais oui, du coup c'est un artiste qu'on aime beaucoup, qui est devenu une amie au fur et à mesure et qui nous a beaucoup inspiré justement dans son rapport à la scène, qui est très justement très libératoire, etc. aussi. Et puis en plus musicalement, il y a ce côté pop électro qui est trop chouette. Et puis humainement, ça a grave marché. Mais en plus, il y a cette. Enfin, je pense que c'est une envie d'aller faire des feats, d'aller rencontrer d'autres artistes.
0: Et ça pourrait. Excuse-moi, vas-y.
3: Non, je carrément. On attend que ça.
0: Et c'est aussi une expérience qui pourrait arriver en live. Peut-être que ça a déjà été arrivé.
3: Le feat, on a fait avec Maddy déjà sur scène, sur des dates où on a fait des coplates. Mais après, sur d'autres collabs futures, nous, on est toujours chaud pour faire des collabs, à voir.
1: Il y a un groupe de rêve qu'on adore qui s'appelle Modèle Actrice. Ouais. Et notre rêve, c'est de faire une collab un jour et de pouvoir la jouer en live. Ça serait fou s'ils nous entendent.
0: Pourquoi pas maintenant qu'on est en DAB.
1: C'est ça.
0: Tu vas jusqu'à New York ou pas? Oh bah ouais, via le net. On peut nous capter un petit peu sur toute la planète. Il y a aucun souci de ce côté-là. C'est une saison. Vous avez déjà démarré. Vous arrivez sur Grosse Œuvre effectivement pour jouer ce soir à 19h30. Hein, on l'a dit tout à l'heure. Vous êtes scène A, scène B? Je sais plus.
3: Sur scène B.
0: C'est excellent. Excellent. Là, c'est une saison qui démarre ou vous avez déjà démarré sur des festivals?
1: On a démarré.

0: tranquillement, ouais. Mais on a quand même démarré. On s'est retrouvé là il y a deux semaines, trois semaines. On était au Matraque Festival vers Angers,
1: d'accord.
0: Qui est un festival anti-rep, anti-répression.
1: Ouais.
0: Là, la semaine dernière, on était à Savigny-le-Temple et avant, on était à Nancy.
1: D'accord.
0: Donc oui, ça commence. Et là, la saison est belle. Mmh. Et du coup, là, par contre, la scène, là, c'est la première grosse scène là, qu'on fait. C'est sympa.
1: Elle est belle,
0: c'est agréable.
1: Hein, c'est plaisir. Elles sont belles. Le site est magnifique.
0: On peut le dire, c'est un très beau site. En plus, il y a du Mario Kart dans les loges. Donc à partir de là, moi, j'ai envie de dire, c'est dans les loges. Donc à partir de là, moi, j'ai envie de dire, c'est top.
1: Ok. Et bien, en tout cas, merci d'être passé par les micros de Principe Actif. Peut-être un petit. Je repasse le micro à l'ami JC.
0: Merci Jean-Jean.
2: Bah, moi j'avais juste une question. Vous étiez sur un festival anti-répression. Est-ce qu'il y a un militantisme au sein du groupe? Est-ce que vous êtes porté par des valeurs militantes? Ou c'est par hasard parce qu'il y a une programmation et qu'un artiste joue aussi en fonction des événements?
1: Non, on n'est pas très militant.
0: Non,
3: je vois pas ce que tu veux dire.
0: Oui, si. Enfin, en vrai, c'est quand même un groupe qui porte des valeurs antisexistes. Et puis, enfin voilà. Voilà, et du coup c'est quelque chose qui est important, surtout en ces temps compliqués de monter de l'extrême droite un peu partout. Je pense que c'est important que les artistes prennent d'une manière ou d'une autre la parole. Donc on essaye au maximum de défendre ces valeurs-là.
2: Voilà, je me permettais d'aller là-dedans parce que ça fait partie des éléments aussi. On peut être artiste aussi sans défendre, sans militer. Et quand on a des artistes militants, c'est intéressant aussi d'aller souligner l'engagement qui est porté. Ça fait partie des choix, éventuellement des dates que vous acceptez ou pas, cette notion de comment est ce festival, comment est cet événement, comment est la salle, pour pouvoir poser ou peut-être pas encore avoir cette liberté-là.
3: Ouais, oui, car après on a la chance d'avoir un tourneur qui a à peu près les mêmes idées que nous, donc on a rarement des dates à refuser. Mais oui, je pense que si.
0: Oui, il y a des dates qu'on refuserait, hein, sincèrement. Enfin, on peut parler d'un Hellfest, par exemple, au vu de la programmation et des polémiques qu'il y a pu y avoir autour de ce festival. Oui, c'est forcément des questions qu'on se pose si on doit y aller ou non, quoi. Voilà.
1: C'est un trio, ils nous arrivent de Nantes, ce sont des Nantais, on peut les applaudir, est-ce qu'on entend? Ouais. Ouais, ils arrivent donc Clotilde, Owen et Théophane jouent ce soir à 19h30 pétante scène B au niveau du festival. Ça sonne à la porte. Ça peut sonner à la porte parfois. En tout cas, merci d'être passé par nos micros. Est-ce qu'on a un extrait? Est-ce qu'on a un titre? Eh ben on a
4: Ghost Birthday ou
1: voilà. Anatomy Lesson, non?
4: J'ai la ligne de mon PC.
1: Eh ben ouais.
4: Vendu.
1: Eh ben voilà. Eh ben c'est spécialement pour vous et pour les auditeurs de Principe Actif. Merci à vous en tout cas.
0: Merci à vous.
1: Merci.

0: Nous écoutions Trix avec Tiny Brain, excusez-moi pour l'accent. Ils passeront à 19h30 sur la scène de Ça sonne à la porte et juste après Annabella Hawke. Je sais pas comment on prononce, à 18h45. Oh, que merci. À 18h45. Et je rappelle donc les groupes. Donc à 20h15, nous aurons Triggerfinger. À 21h15, Iso Fitzroy. 22h, Yamé. 23h, Ojos. 23h45, Julien Granel en DJ set. Et puis un autre DJ set, Minton, à minuit 45, qui eux seront dans les studios de Principe Actif, puisqu'on a un studio mobile ici au Festival Ça sonne à la porte. Je sais pas ce qui est prévu, JC, pour la suite.
1: Eh bien, pour la suite. Ce sont les Triggerfingers que nous aurons à nos micros dans un instant, mais entre deux, toi tu es parti faire des reportages en arrivant. Toi t'es comme ça, Philippe, à peine ça commence, bim, tu tends ton micro de ci, de là, et tu récupères de la parole de ceux qui étaient déjà sur place.
0: Voilà, avant l'ouverture en fait. Donc j'ai écumé je suis allé un petit peu me balader, puis j'ai rencontré quelques personnes. On va écouter ça dure 5 minutes.
1: Et ben c'est parfait alors.
0: Allons-y,
1: reportage de Philippe.
0: Voilà, ça nous intéresse, les bénévoles. Alors qu'est-ce que vous faites de beau, Luc et
2: Sarah.
0: Luc et Sarah, qu'est-ce que vous faites de beau là, avant l'ouverture du festival?
3: Non, en fait on n'est pas vraiment bénévoles, on est venu avec un DJ Milltown.
0: Ah d'accord, qui va clôturer la soirée du vendredi.
3: C'est ça.
0: Sur la petite scène juste derrière nous, qui est la scène où il y a Principe Actif qui est là. Et alors vous accompagnez l'artiste, comment ça se passe? Explique un petit peu.
3: On l'accompagne, on est là en soutien mental, émotionnel.
0: D'accord, et ça se concrétise comment, Sarah?
2: Bah plutôt bien, c'est la première fois que je vais sur le festival et en vrai c'est sympa.
3: J'aime bien les grosses scènes comme ça, en plus j'ai regardé, j'aimais bien la programmation cette année, super, surtout par rapport aux autres années parce que c'est pas la première fois que je viens du coup.
0: D'accord, alors qu'est-ce que t'as repéré pour cette année, dis-nous?
3: J'ai repéré Sam Greenfield, j'aime beaucoup le funk, en plus il a joué avec Corey Wong et tout, ça j'aime beaucoup.
0: Ah, t'es un connaisseur, t'es un bon musicien toi. Tu fais de la musique non?
3: Ouais, je fais de la guitare.
0: Ouais, ça sent, t'es ménomane, ouais.
3: C'est ça. Non, j'ai vu Oxmo Puccino aussi, j'aime bien le rap, old school.
0: Ouais.
3: Bah Yamé forcément du coup.
0: Ah, Yamé qui joue ce soir, vendredi. Ouais,
3: c'est ça.
0: Et certainement des découvertes.
3: Ouais, c'est ça, des découvertes aussi. Bah, j'ai regardé, je me suis renseigné aussi par rapport, puis il y a des trucs que j'ai bien aimé comme Dominique Février, que je connaissais pas, mais super.
0: Ouais, qui passera le samedi, effectivement, très très bon. Ouais, qui mélange l'électro et le rap.
3: C'est ça.
0: Ouais. Bon, bah cool, bah, on va vous laisser découvrir les lieux, et puis bon festival à tous les deux.
2: Merci beaucoup.
0: Ouais.
3: Au revoir.
0: Merci. Alors nous sommes toujours au festival et l'ouverture n'est pas encore eu lieu. Il y a quelques bénévoles qui traînent ici. Vous faites partie de quel staff?
4: Alors moi je suis agent de la ville d'Évreux. Je fais partie du service événementiel. Donc je suis un des agents qui travaille toute l'année sur l'organisation du festival.
0: D'accord. Et là vous faites quoi en ce moment même? Vous tournez un peu, vous observez quoi? Vous vérifiez quoi?
4: Alors moi je suis référente de tous les food trucks. Voilà. Donc on s'assure que tout le monde est bien installé, qu'il manque de rien, et après on arrive en support pour des petites choses, donc voilà, on a une pince à la main.
0: Bah voilà, c'est ce que j'allais dire, vous êtes outillé, vous avez une pince, vous avez un taki walkie, qu'est-ce qui va se passer là?
4: C'est ça, bah, du coup on réagit à tout ce qu'il faut, tout ce qui les petits derniers détails, voilà, je sais pas comment vous dire, voilà, des aquilux encore à mettre, un renfort sur le bar, un renfort sur les loges, voilà, toutes ces petites choses.
0: Mais qu'est-ce que vous allez penser avec votre pince là?
4: En fait, j'étais juste en train d'enlever les cirflex.
0: C'est-à-dire?
4: Un cirflex, c'est pour sécuriser, rattacher les bâches RAS là. Ouais. Voilà, donc je l'ai détaché au niveau des sorties de secours. Voilà.
0: D'accord, très bien. Et le talkie-walkie, c'est pour contacter qui?
4: Ah, le talkie, c'est pour qu'on se parle tous et qu'on arrête de marcher des kilomètres et des kilomètres. Et du coup, on se parle directement, ça évite de nous chercher partout. Alan pour Léa.
1: Voilà, on va couper le reportage parce qu'en fait on est lié à de dures réalités de balance, d'organisation, de fonctionnement. Et nous recevons à nos micros Triggerfinger, trio power rock qui est avec nous. On va échanger parce qu'après ils doivent partir balancer, s'organiser. C'est la vie d'un festival en fait, tout simplement. Nous sommes avec Ruben et Mario. Bonjour à vous déjà. Ma toute première question, elle était: comment est-ce qu'on arrive à garder de l'élégance et de la brutalité quand on fait du rock'n'roll et qu'on est Triggerfinger?
5: So how can you keep elegance and when you're doing violent music, when you are trigger finger, you're so elegant. How do you do that?
6: Just getting old. I don't know.
5: Juste en vieillissant, il ne sait pas.
1: Juste en vieillissant. Ah, c'est l'âge qui donne ça, c'est ça.
6: Yeah, exactly.
5: Getting
6: it's
5: old age. Is liberty. Yeah.
1: Exactly. Trigger Finger, un groupe qui a 8 albums à son actif, qui a toute une carrière, qui a fait de grandes salles, de grands festivals. Est-ce qu'il reste encore des choses à accomplir, des rêves à réaliser?
5: You made 8 albums, you played in big places, biggest festival. What have you to do now? Have you dreams after doing all of that?
6: Playing ever.
1: More.
6: Playing ever.
5: Jouer pour toujours.
6: Yeah. More of this.
5: Et encore plus de ça.
6: We like doing this. We like playing festivals and clubs and making albums and just like make an album, go play, tour, come back home, make a new album, go out, tour, do festivals, clubs. It's a good life.
5: Ils adorent ça, faire des albums, jouer, faire des albums, partir en tournée, rentrer, refaire des albums, c'est une super vie.
1: Est-ce qu'il reste encore un rêve, quelque chose à décrocher quand
6: That's
1: on a déjà fait ça?
6: That is the dream.
5: C'est le rêve, ils disent. Parce que je l'ai dit, je l'ai posé dans ma question. Hein,
1: voilà. Bon, très bien.
5: Absolutely, what's your dream?
1: sur un...
6: We're living the dream, baby.
1: Trigger Finger, aujourd'hui vous êtes à Grosse Œuvre à l'occasion de Sassona Port. Demain vous êtes en Hollande sur une date, vous naviguez en permanence. À quoi ressemble une tournée de Trigger Finger? Est-ce qu'on est en chaussons d'hôtel en hôtel?
5: Chaussons, je t'avais dit pas chaussons.
1: Non mais comment ça se passe? Quelle est l'ambiance d'une tournée Trigger Finger?
5: So today you're here in France, tomorrow you'll be in Holland, and the question is, how is your life when you're at the hotel? He said a word I can translate in English, I'm sorry. It's that, you know, when you're at home, you don't wear shoes, you wear... he asked
1: est-ce que c'est
5: if,
1: une tournée en chaussons ou pas?
5: Is it a chausson too? I don't know to say chausson. Quelqu'un sait dire chausson. Slippers, yes, thanks. Is it a slippers tour? Merci beaucoup.
1: Ou au contraire, c'est autre chose.
6: I got my slippers with me, actually. To backstage, yeah.
5: You have?
6: Yeah.
5: Voilà, il a
6: never leave home without them.
5: Okay. Yeah,
6: definitely.
5: Donc tu vois.
6: Boots and slippers and everything.
3: We feel home
5: les
3: everywhere.
5: Les chaussons, c'est tout. Yeah.
3: We feel home everywhere.
6: That's a trick.
5: Tu l'as, ils se sentent à la maison partout. C'est ça le truc.
6: You try to make yourself home everywhere you are.
1: Et ils ont explosé il y a quelques années déjà à travers une reprise de Licky Lee sur le titre I Follow River qui a été une révélation au très grand public. Comment est-ce qu'on arrive à reprendre une Licky Lee? Comment au bout d'un moment on arrive à un moment d'une carrière rock à reprendre Licky Lee? Comment c'est arrivé cette reprise?
5: How did you arrive to, enfin,

0: And I said, well, you choose. You're the singer. And then...
1: That's true.
0: And I programmed the beat on my iPhone. And all of a sudden, we started the song, live on air. We didn't know what happened. And all of a sudden, it's... We stopped it, we looked at each other, and we were like, all right, it sounded good. And then all it exploded.
2: And then we had to leave to the north of Holland to do a festival, yeah, because it was early in the morning at 7 o'clock, so it's like, oh, we did the song, great, all everybody right, happy, okay, bye, till next time.
0: Yeah.
2: And then a lot of people liked it.
0: Yeah.
3: Donc dans cette émission, avant d'y aller, bah, ils l'ont testé, ils se sont demandé s'il fallait la chanter, la souffler, la, voilà. Ils se sont dit tu fais comme tu veux, ils ont écouté un peu le rythme sur le téléphone et puis ils l'ont fait, ils ont trouvé que ça sonnait bien et puis ça a plu, ça a explosé et voilà, c'est parti comme ça.
2: Voilà. Ouais.
4: Accidents in music. C'est ça, c'est accident in music.
1: Ouais. Un accident
3: happy
1: de musique.
3: Happy accident.
4: Voilà, un joyeux accident, tout à fait. Qu'est-ce qu'il est... Ils sont venus comment? En voiture, en tour bus, en avion, en hélicoptère? Qu'est-ce qui tournait sur l'autoradio? Qu'est-ce qu'ils écoutaient sur l'autoradio?
5: Ok, I don't know how you came there, plane, tour bus or what. And the question is, what did you listen on the radio when you came?
0: We came with the train. Yeah, we came
2: both
0: with the train.
2: Came with the train.
0: Yeah, and no radios.
3: Don't, no radio.
0: No headphones.
2: Just
0: the two of us. Silent.
3: Tous les deux dans le silence en fait, dans le train. And it was good for you.
0: It was good.
2: Yeah, we had a press day yesterday in Paris, okay, so we talked the whole day.
3: Okay.
2: So we were quiet in the train and just.
3: Ça leur a fait du
2: enjoying
3: bien
2: the view.
0: Quiet before the storm.
3: La paix avant l'orage, parce que la veille, ils ont une journée très, très speed à Paris où il a fallu beaucoup parler et ils avaient besoin de ce temps de calme.
4: Dernière claque musicale, dernière découverte, dernier élément marquant musical qu'ils ont découvert.
5: What is the last thing you discovered in music actuality? The last thing you...
4: Ooh,
0: wow.
4: Ou dernier concert marquant, hein?
5: Last concert.
0: Concert or last album or whatever.
2: C'est une bonne question.
5: Oh, difficult question.
0: I think one of the best concerts I've seen just lately was Nine Inch Nails.
3: Nine Inch Nails, dernièrement, un des meilleurs concerts qu'il a vu.
4: Ouais, dernièrement, ouais.
0: Ça, c'est un truc my last concert was Nine Inch Nails in Holland this summer, I think, last summer.
3: C'était le dernier, l'été dernier qu'il a vu en Hollande, c'était Nine Inch Nails.
4: D'accord.
3: Et ça lui, voilà, il a beaucoup aimé.
2: And a really cool artist, Baxter Dury.
3: Baxter Dury, pour, voilà.
2: Yeah.
4: Ouais, ça réagit, hein, ça réagit au niveau du public. Ce soir, il y a quelque chose de particulier, quelque chose à découvrir, à voir, une nouveauté où on est sur le set Triggerfinger qui va nous emmener tout simplement parce que c'est eux.
5: Is there something special to discover in your set tonight or is it a classic Triggerfinger set?
0: Three old men.
5: Three old men.
2: And it is special because we're in May.
4: Il y a un truc avec l'âge, juste avant de nous quitter, il y a un truc avec l'âge parce qu'on l'a dit plusieurs fois, ça.
5: He wants to know.
2: It's reality, babe. But
5: yes,
2: it's nothing wrong with it.
5: That's true.
2: We like it. That's the way it is.
3: C'est good. Il a dit que c'est comme ça. On vieillit, c'est la réalité, et c'est comme ça que ça se passe. Donc voilà, faut l'accepter, je sais.
4: Et ben on leur souhaite de vieillir encore très longtemps alors à ce moment-là.
5: So could you be old long time?
0: That's true. Exactly.
5: Most old.
4: Merci beaucoup.
2: Thank you.
0: Thank you.
5: Thank you.
4: Merci beaucoup à vous, Mario et Ruben, d'avoir échangé avec nous. J'espère qu'on ne vous a pas trop mis en retard. En tout cas, merci beaucoup d'être passé par nos micros.
2: Enjoy yourselves.
4: On se coûte en écoutant un extrait de Triggerfinger, à savoir.

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1: Eh bien, on vient d'écouter avec grand plaisir les Trigger Fingers qui ont eu la gentillesse, la justesse de nous accorder quelques instants et donc de répondre à quelques questions en anglais de la part de JC. C'est déjà là un exploit. Trigger Finger avec le morceau Geronimo à l'instant sur Principe Actif. On enchaîne, on a les honneurs d'être les seuls à avoir un petit peu de sonorité dans les enceintes. Sur l'ouverture du site, on rappelle, c'est le premier des trois jours de Ça sonne à la porte. Événement exceptionnel, anniversaire, donc forcément événement exceptionnel. Trois jours, 28 concerts, deux scènes, un accueil dingue. Et puis une réimplantation un petit peu du site avec une entrée qui est à l'opposé de celle qui est en temps normal. Et j'ai le plaisir d'enchaîner avec un copain. Bonjour à toi, est-ce que j'ai le droit de t'appeler Romuald ou est-ce que je dois dire Minton? C'est toi qui me dis, t'es l'artiste champion.
2: Romuald, ça m'ira très bien.
1: Ça te va bien?
2: Ouais.
1: C'est cool Romuald, merci de prendre un instant avec nous. Romuald, il a en fait partagé le plateau radio, il y a déjà de cela quelques éditions. Il y a quelque chose qui nous lie, au-delà que ce soit un mec ô combien sympathique, c'est un musicien émérite. Tous les gens qui te connaissent et qui savent que tu joues du clavier savent que t'es un champion. Minton, c'est marrant parce que j'ai envie de te dire, Romuald, ça sonne nom de groupe. Et en fait, toi, t'es un one-man solo band.
2: Ouais, Minton, en fait, c'est. Ce nom, il vient de. C'est le nom d'un projet perso que. Ça fait un moment que je voulais faire des projets perso, je savais pas trop dans quoi. Et Minton, en fait, c'est plutôt lié au Minton's, le club de jazz, qui a vu naître le bebop, je crois. Enfin, en tout cas, un mouvement du jazz, je sais plus lequel.
1: Bah, c'est la classe comme référence.
2: Ouais. Moi, ça me plaisait bien. Alors, du coup, j'ai changé l'orthographe. Et avec le town à la fin, il y a un petit côté rue, un petit côté. Street, quoi, tu vois.
1: Mais c'est classe, ça sonne carrément bien. Romuald, justement, t'es au départ, tu as fait les Naughty Brothers. Tu étais dans les Naughty Brothers?
2: Non,
1: tu étais pas.
2: Non.
1: Mais t'es actuellement encore dans Denver, le clavier de Denver. On va vous retrouver, je crois, la semaine prochaine du côté de Minnit-sur-Iton,
2: ouais,
1: dans le cadre des samedis de la Halle. Comment ça se fait que toi qui es capable, tu es suffisamment talentueux pour jouer dans une formation rock, j'en suis sûr. Là, c'est une formation aux accents bien plus soul et rhythm and blues. Comment on franchit le pas justement d'avoir un projet solo plus à la consonante électronique?
2: Alors, le projet solo, c'est... je vais plutôt venir sur l'électronique, en fait, parce que le projet solo, c'est un peu... ça a été un peu dur à assumer, du fait que j'ai toujours évolué en groupe. Et là, je me retrouve face à un projet où je suis tout seul face en public, en fait, pas de copains pour t'aider à défendre le projet. Et en fait, l'électro, c'est... comment je peux dire ça? C'est l'accomplissement d'une passion non assumée que j'ai depuis tout
1: D'accord.
2: jeune. Comme qui vient du fait que j'ai fait des études en école, en conservatoire. Et en fait, il y a toujours eu, en tout cas j'ai toujours entendu, dans le milieu des musiciens, il y a toujours une espèce de concurrence entre les DJ, l'électro. C'est pas une concurrence, en fait, c'est un jugement plutôt. Et du coup, j'ai mis longtemps à assumer ce côté électro que j'aimais. Alors j'ai eu des bribes d'entrée dans l'électro quand j'étais jeune. Je bossais un peu dans un studio électro et puis j'ai arrêté ça en fait. Et j'ai suivi mon parcours musical tout en écoutant toujours un peu d'électro mais de loin en sachant que ça me plaisait. Et puis là à un moment donné je me suis dit, c'est suite à un collectif en fait, j'ai un ami.
1: Art Club,
2: voilà c'est ça.
1: Je suis.
2: Ouais. Et Bertrand me dit un jour, écoute, on monte une soirée. Il savait que je faisais un peu d'électro comme ça dans ma chambre. Il me dit, si tu veux, je te cale un set.
1: Vas-y.
2: Ok, vas-y, je prends. Ça me permettra de sortir de ce cercle un peu vicieux où du coup je fais l'électro juste pour moi, mais comme j'ai pas d'échéance, le projet n'aboutit pas, mais c'est juste un peu d'expérience. Donc ayant une date butoir, j'ai fait cette première soirée en fait en électromachine.
1: C'est-à-dire tu avais des machines et tu jouais en live alors?
2: Ouais, je jouais tout en live, j'avais des séquences que je préparais, c'était que de la compo en fait.
1: J'allais y venir.
2: Et du coup, juste avant moi, un autre ami que je connais depuis longue date, qui mixe en fait sur vinyle, et ce truc m'a fasciné. Je vois, c'est mortel en fait, et j'ai voulu me tester au mix sur vinyle, donc j'avais une platine déjà à la maison. Donc j'ai demandé à un autre ami qui me prête une platine, une mixette, j'ai acheté quelques disques. Je fais, ah, c'est trop bien et tout, ça fonctionne, la sensation me plaît. Et il y avait le côté aussi, comme j'avais des lacunes dans la culture, j'avais toujours dans la culture, je débarque en fait dans l'électro, je me suis dit, vas-y, je mets un peu de côté le côté électromachine, et je vais en profiter pour aller diguer un peu des disques dans l'électro et essayer de... de me repérer là-dedans et de me faire une petite culture. Et du coup, j'avance comme ça pour l'instant.
1: Ça allait être ma question. Ce soir, tu as les honneurs de jouer le dernier. Tu joues le dernier ce soir. Tu peux suivre avec le fil de ton casque et mettre un peu plus fort si tu ne m'entends pas assez. Il faut suivre.
2: Je vais mettre les deux oreilles déjà.
1: Déjà les deux oreilles, ça peut t'aider. Et c'est ce fil-là. Tu vois, regarde, il est là. Et donc, c'est à mon avis, si je ne me trompe pas, ici pour que ce soit un peu plus fort. Est-ce que là, c'est mieux pour toi?
2: Ouais, nickel.
1: Voilà. Ce soir, tu es le dernier. C'est la grande classe. Tu as préparé justement une sélection vinyle. Il n'y aura pas de live machine. Comment tu as réfléchi cette proposition artistique à venir?
2: Alors, ça a été un grand questionnement. Ça fait
1: forcément.
2: Ça fait un petit moment. Enfin, un petit moment. Ça fait quelques, on va dire, deux mois. Peut-être que je sais que je vais venir là. Et il y a eu plein de choses qui se sont passées en fait au début. Est-ce que je vais en profiter pour proposer un petit peu de live machine? Est-ce que je continue un peu sur le mood où je suis en ce moment, sur l'exploration mix vinyle, le fait que j'ai aussi en ce moment, je suis en train de fouiller un peu le côté numérique aussi pour savoir un peu ce que ça dit aussi ce truc là. Il y avait aussi le fait de reprendre, parce qu'il y a Julien Granel là qui passe aussi ce soir,
1: tout à fait,
2: et de me dire comment je vais pouvoir enchaîner un DJ set après un autre DJ set en fait. Qu'est-ce que je fais? Est-ce que je propose moi directement ce que j'ai à raconter? Ouais. Enfin, je suis passé par plein de phases en fait.
1: Et grave, non mais je vois très bien de quoi tu parles.
2: Et donc j'en suis arrivé à me dire, mais on sait pas, ça peut changer à la dernière minute. Je me suis dit ce soir, bon, je vais essayer de reprendre le mood de Julien Granel sans savoir ce qu'il va faire en fait. En
1: cherchant un peu
2: sur le web ce que j'ai pu trouver sur lui. On se dit, bon, admettons, ça va ressembler à peu près à ça. Donc avec les sélections que j'ai chez moi, je vais préparer un début de set comme ça. Et puis si ça se trouve, ça va pas être du tout comme je l'imaginais. Et puis j'ai je me suis préparé deux ou trois points de départ.
1: D'accord. C'est intense, c'est trois quarts d'heure que tu joues, je crois, c'est ça?
2: Ouais.
1: Il faut envoyer la pastèque tout de suite, presque.
2: Bah ouais, je pense que c'est ça qu'il faut faire. C'est ce que j'ai prévu en fait d'accrocher direct en fait.
1: Je voulais te demander, est-ce qu'il y a un truc du coup là, vu que maintenant t'es bien lancé depuis ces soirs Art Club, il y en aura une, je crois, septembre, octobre prochain. Hein, je voyais le groupe là très très mou, très.
2: C'est décembre,
1: c'est fin d'année peut-être. Tu y seras encore?
2: Ouais.
1: Bravo. Est-ce que aujourd'hui d'être claviériste, orguiste, organiste, excuse-moi Romain, merci beaucoup, de Denver et avoir ce parallèle là de DJ beatmaker, parce que j'imagine qu'il y a eu des compos quand quelque part tu faisais un peu de live machine ou en tout cas du freestyle improvisé un peu à la jazz. Il y a un truc maintenant qui nourrit l'autre, ou est-ce que non, c'est vraiment très différent et ça nécessite pas du tout la même approche, le même travail, la même réflexion?
2: Alors c'est un peu tout en même temps en fait, parce que l'un nourrit l'autre. Je vois là dans les compos que je peux faire, notamment par rapport à Denver, je vois que l'électro s'immisce un peu dedans, alors j'essaye de faire gaffe. Et à côté de ça, ça peut aussi, je peux dire ça, c'est différent dans le sens où quand je suis plus dans l'électro, des fois ça me bloque dans le côté soul, et inversement, quand je me remets plus dans le côté soul, c'est ça où je te dis en fait, ça peut, les deux sont possibles.
1: Tiens l'ami Jean-Jean.
2: Vas-y Jean-Jean.
3: Moi je voulais savoir, est-ce que justement le fait d'avoir joué avec des groupes, des formations, est-ce que parfois ça ne te donne pas l'idée de te dire tiens, je remixerais bien ça, ou je partirais bien sur déjà une matière déjà existante, ou je partirais bien sur déjà une matière déjà existante avec tu vois, les formations dans lesquelles j'étais, et puis revoir des morceaux, réinterpréter des morceaux vu sous un autre angle et une autre atmosphère, signé par Vinton. Voilà, c'est ça.
2: Tout à fait, ils sont déjà là, sauf
3: c'est ça.
2: Il va falloir que je fasse. En fait, le problème, c'est que je vais pouvoir les exploiter qu'en version numérique.
3: Ouais.
2: Donc j'ai deux, trois titres comme ça déjà de remix de fait. Et je me suis même tenté un remix de Denver. En fait, forcément, j'avais les pistes de l'album.
3: Est-ce que c'est plus difficile que de partir avec une autre matière qui n'a rien à voir avec les groupes dans lesquels tu étais auparavant? Il y a le public là qui est.
1: Il est une figure locale.
3: Ah oui, figure locale, donc le public est là pour bien évidemment, c'est normal. Mais moi ça m'intéresserait, tu vois, de savoir si effectivement est-ce que c'est plus difficile ou plus facile d'utiliser de la matière déjà existante avec des formations dans lesquelles tu étais.
2: Non, j'ai pas senti de facilité ou de difficulté, c'est juste un travail différent en fait. Mais toujours avec ce même questionnement, quand le truc sort, tu dis bon, est-ce que c'est cool, est-ce que c'est bien, est-ce que ça marche, est-ce que... Mais non, j'aime bien les deux, soit de partir d'une page vierge, ouais, ou alors d'un truc imposé, tu vois, avec une voix ou un élément rythmique, peu importe.
3: Mais... Et une autre question, et j'arrête là, mon dos. Est-ce que c'est justement, ce sont des remises en question plus fréquentes dans le fait de travailler comme ça, plutôt que quand tu es avec le groupe en disant ah non, ce qu'on a fait, c'est pas. Non, non,
2: on travaille comme ça, tu veux dire travailler tout seul
3: toi,
2: ou...
3: toi tout seul, avec effectivement en faisant.
2: Ah oui, c'est pas en fait.
3: Est-ce qu'il y a plus de remises en question dans cette façon de travailler tout avec cette nouvelle formule, j'ai envie de dire.
2: Bah oui, parce que du coup, je suis seul à confronter mes idées sans avoir de retour et se dire écoute, ça peut marcher ou pas. Enfin, il te veut une écoute de l'autre.
3: Qui sont les personnes qui écoutent ce que tu crées?
2: Et bah, pas grand monde
3: autour de toi.
2: Pas grand monde pour l'instant. C'est assez c'est assez projet perso finalement, tu vois, tout ça et voilà. Pour l'instant, pas grand monde.
1: Okay. Milton, j'ai hâte de voir ça. En tout cas, c'est la grande classe. Reste avec moi parce qu'on va profiter de la présence du directeur du festival et le fondateur. Bonsoir à toi, Jérémy. On dit bonsoir à ce tour-là.
4: Hello.
1: Salut, Jérémy. Monsieur Jérémy Tomzik, s'il vous plaît, en plateau, ça fait plaisir. Jérémy, avant de rentrer dans le vif du sujet, on a des questions de Philippe, on en a plusieurs te concernant. Moi, je tiens à te féliciter. La programmation est toujours un milkshake de choses établies, de choses émergentes, des noms identifiés, d'autres qui vont le devenir, mais en même temps, la scène locale que tu n'oublies jamais. Et là, en l'occurrence, tu as fait le choix que soit clôturer les musiques, les notes de musique sur site avec des artistes locaux, des artistes du coin. Et ce soir, un copain à toi, mais en même temps, un mec qui a le mérite et qui se devait de jouer et d'être dernier. Ça a été un choix naturel, forcément, ou ça a été une longue réflexion?
4: Je sais pas si c'est un petit frère ou un grand frère, tu vois, mais c'est un frère. Donc effectivement, Romy, on se connaît depuis longtemps, on fait de la musique ensemble et il a monté son projet électro il y a quelques temps maintenant. Je suis ça un petit peu de ma fenêtre.
1: Il te fait écouter un peu alors?
4: Il me fait pas beaucoup écouter, pas beaucoup, quand même. Allez, j'ai dû me déplacer, j'ai dû aller le voir. Non, il m'envoie pas grand chose, il est très très secret ce mec.
2: Ah, pas grand monde justement, c'est ce que je disais à Jean-Jean.
4: Ah, il est très très mystérieux, mais j'ai une confiance totale en lui.
1: Ah. Merci pour cette proposition et cette possibilité. Minton, merci à toi. On va te libérer, on va prendre à partie un peu le boss. Ouais. On rappelle que tu officieras, alors on a dit
2: minuit 45
1: ce soir, avant Julien Graniel, avant, non, on dit Oros.
4: Ojos.
1: On dit à l'italienne, à la hispanique.
4: Espagnol.
1: Yame, bien sûr, Is Office Roy, Trigger Finger Tricks. Et puis là, au moment où on parle, il y a déjà Annabella Hawk qui est en train d'officier. Merci beaucoup, Minton. On sera devant, on sera pas loin. Hâte de voir ça et de pouvoir s'enjailler devant toi.
4: Eh ben,
1: avec
4: grand
1: plaisir.
4: On peut dire un truc sur Minton quand même.
1: Bah, tu dis ce que tu veux.
4: C'est que on dit souvent que c'est un festival familial. Minton, Romuald Boutelier est quand même sur site avec nous depuis une semaine pour nous aider à monter le festival. Voilà.
1: Ouais. Donc, bravo.
4: Il est aussi bénévole sur le festival.
1: C'est beau. Merci de le rappeler et de le dire. Philippe, je t'en prie, hein, on prend à partie Jérémy. Vas-y, Philippe.
5: Oui, Jérémy. C'était par rapport à quelques questions concernant ton choix des artistes. En fait, comment tu fais? J'ai l'impression que tu écoutes beaucoup les artistes sur scène. En fait, ouais. C'est ce qui t'intéresse, si j'ai bien compris.
4: C'est ça. En fait, j'essaie de me déplacer le plus possible et d'aller voir des artistes en concert. Alors, je fais de la musique moi-même. Du coup, ça me permet de tourner pas mal et de découvrir des choses. Et c'est hyper important, en fait, de voir les artistes sur scène. Parce qu'aujourd'hui on peut faire un peu ce qu'on veut sur un album. Et moi, ce qui m'intéresse, c'est vraiment comment ils vont défendre ça sur scène, quoi.
5: Oui, t'en parlais dans l'émission qui est passée sur Prince Actif mercredi dernier. Tu hésitais notamment sur Yamé, et puis tu l'as vu dans une vidéo récemment avec des artistes, et tu dis ah oui, c'est sur scène ça.
4: Ouais, c'est ça, Yamé. En fait, ça fait deux ans, je crois, que je suis un petit peu le projet et que je me dis tiens, ça pourrait être chouette. Et ce genre de projet, même si ça explose, si ça marche super, s'il y a beaucoup beaucoup de fans et que c'est super, moi, si c'est en DJ set, ça m'intéresse beaucoup moins. Et je me suis rendu compte effectivement il y a quelques mois que ça tourne avec des vrais musiciens derrière, que ça joue, que ça chante. Lui, il est musicien également, et là je me suis dit ouais, en fait il a tout gagné. Moi, mon but, c'est pas forcément de faire venir des artistes que les gens ont envie de voir ou parce qu'ils ont vu à la télé ou entendu sur des grosses radios. L'idée, c'est qu'ils se prennent une claque, en fait.
5: Donc la prod, c'est une chose, la manière dont c'est produit, et puis après il y a la manière de rendre compte sur scène ouais, pour l'artiste. D'accord. Donc tu, effectivement toi tu es toi-même artiste, donc j'imagine tu fais aussi d'autres festivals en tant qu'artiste.
4: J'essaie de me déplacer le plus possible, ouais. Je vais voir beaucoup de concerts dans l'année, en fait je me déplace le plus possible. Tu vois, je suis allé au Bis de Nantes cette année, je suis souvent au 106, parce que la prog est quand même très très chouette.
5: Ah bon, ouais.
4: Et bah voilà, le plus possible j'essaie d'aller voir les artistes en live. En fait on peut être vraiment surpris, alors dans les deux sens, mais des fois on se prend des claques et on se dit j'aurais pas du tout misé là-dessus, mais en fait c'est génial quoi. Là il y a un groupe ce soir qui joue très bientôt d'ailleurs, qui s'appelle Trix. Je les ai découverts au Bis de Nantes, c'est une énorme boucherie, vous allez voir. C'est, ils ont fait leur balance tout à l'heure, tous les bénévoles passaient devant l'homme en disant wow, c'est vachement bien ça. Je dis bah ouais, vous allez voir.
5: Ils étaient ici même là, à 18h pour commencer l'émission, okay. Trix de Nantes effectivement, des très très très bonnes choses. Et comment dire par rapport au son sur scène, donc toi ce qui t'intéresse c'est que ça joue, qu'il y a des musiciens, c'est ça, que par exemple Oxmo Puccino, je crois qu'il y a un batteur, il y a des...
4: Ouais c'est ça, Oxmo ouais. Il est super bien entouré, c'est que ouais. Des tueurs derrière.
5: Ouais.
4: Moi c'est ça qui m'intéresse. Alors après je te dis ça et pendant qu'on discute, il y a Annabella Hawk qui est en DJ set sur la scène A avec voilà, elles sont deux sur scène et ça envoie, donc en fait il n'y a pas de règles.
5: Enfin, oui, vois, oui, moi effectivement, ça n'empêche pas.
4: Je suis musicien et j'aime voir des gens faire de la musique en vrai. Mais encore une fois, il n'y a pas de règles et Annabella Hawk c'est mortel comme ça aussi.
5: Ouais. Bon, on va parler justement un petit peu des groupes qui sont programmés. J'y sais donc.
6: Alors, moi je voulais revenir avant de parler des groupes qui sont programmés. Je voulais revenir sur la fille. Du festival, notamment le truc qui s'adresse à toute la famille en fait. Moi j'ai des ados à la maison, elles ont repéré leur truc, elles se sont dit c'est ça qu'on veut voir. Ça parle à des ados, ça parle à des parents, et à chaque fois il y a quand même une finesse de programmation. Enfin, il y a quand même une philosophie de s'adresser à toute la famille.
4: Ouais, le but c'est que tout le monde puisse y retrouver un moment.
6: Mais même se croiser sur les mêmes concerts en fait.
4: Bah, c'est ça. Si en plus ils peuvent se retrouver, en fait il se passe des choses que même moi j'anticipe pas quoi. C'est-à-dire que des artistes comme par exemple mon papa qui était sur le festival l'année dernière a pris une baffe sur Hippocampus. Et je l'avais pas vu venir en fait. Tu vois ce truc là, je m'étais dit ouais Hippocampus, ça va parler aux jeunes, ça va parler aux trentenaires, aux quarantenaires quoi. Là mon papa il a plus de 60 ans et il me parle encore du concert d'Hippocampus quoi. Donc il y a des choses qui sont imprévisibles et c'est ça aussi la magie de la musique live quoi.
6: Mais il y a une vision quand même de vouloir traverser les générations à travers la programmation. Ou alors c'est un hasard. Tu peux pas nous faire croire que ça marche à chaque fois sur du hasard.
4: Non, je pense pas que ce soit un hasard. Moi j'essaye, moi je suis un mec sympa et j'ai envie que les gens soient contents de venir. Et j'ai envie que tout le monde puisse se dire ouais j'ai envie de venir parce que moi il y a cet artiste-là que j'ai envie de voir. Pour moi, si le mec il vient parce que il a un artiste en vue, bah c'est gagné. Et moi après mon but, c'est ok, tu viens pour voir Trigger Finger ce soir, d'accord, mais attends, va voir ce qu'il y a juste avant et juste après, et à mon avis ça va te plaire aussi. Et en fait souvent c'est comme ça que ça se passe. Moi je croise plein de gens dans l'année qui me disent ah j'ai découvert ça à Sasson l'année dernière ou il y a deux ans et depuis c'est dans ma playlist, j'écoute ça tous les jours, bah moi c'est gagné en fait, c'est exactement le but.
6: Enrichir sa playlist en venant sur Sasson à la porte, c'est ça le combo gagnant. Philippe, tu voulais revenir sur la programmation. Je crois.
5: Ouais, bah, y a plein de choses. Alors effectivement, on parlait de multigénérationnel. Enfin, parce que il y a des groupes, notamment pour les enfants. Captain Parade le samedi, c'est un peu la tradition. J'ai l'impression. Il y a un moment où c'est fait pour le jeune public. Il y a la chorale des collèges. Puis après, il y a des groupes FFF, Oxmo Puccino, qui sont un petit peu plus ancienne génération. Puis les nouveaux talents. Donc il y a May notamment qui va jouer ce soir. Et puis il y en a qui reviennent. Michel Hubert qui a fait un peu ses premiers pas ici et qui sera de retour demain samedi. Voilà, on peut parler un petit peu de tout ce qui va se passer ces trois jours. Ces trois jours en plus cette année, c'est incroyable.
4: C'est ça, ouais. Michel Hubert, son premier concert, c'était à Sasson à la Porte, effectivement. Et c'était un sacré pari. C'est-à-dire que quand le mec m'a contacté, il m'a envoyé des vidéos qu'il faisait dans son sous-sol, tout seul, avec des boules à facettes pourries et des trucs complètement loufoques. Et en fait, pour l'histoire, Michel Hubert, j'ai été harcelé sur les réseaux par une communauté de fans de Michel Hubert qui m'ont tous envoyé des messages, faut faire jouer Michel, on veut voir Michel, on veut voir Michel, on veut voir Michel, on veut voir Michel. Et du coup au début on s'est dit tiens c'est rigolo, on a été écouté une fois, je me dis ouais c'est ok, c'est un truc un peu farfelu mais voilà, je suis passé à autre chose. Et en fait tous les jours, toutes les semaines, tous les mois j'ai reçu des trucs sur Michel Hubert, j'ai fini par retourner écouter, je me suis dit bon, qu'est-ce que c'est que ce truc. Et effectivement je me suis dit tiens il y a peut-être quelque chose. Je l'ai contacté, on a discuté. On s'est dit vas-y, on lance le truc. À partir du moment où moi je lui ai dit t'es programmé sur Sasson, il m'a dit ok, j'arrête tout, je bosse tous les jours jusqu'au festival, il est resté plusieurs mois, et il dit je monte un show, finalement je vais avoir quelqu'un pour être derrière les platines, moi je vais plutôt danser et faire des trucs. Et je me suis dit mais qu'est-ce que tu fais mec, en fait j'ai eu peur, j'ai failli annuler sa venue en fait. Je lui ai dit mec, à mon avis tu vas te planter. Là on avait une scène, là, à l'époque la scène C qui était une scène électro, je me suis dit tu vas te planter, il voulait venir avec des danseuses, il me parle d'un truc, et en fait jusqu'au dernier moment j'ai dit bon bah vas-y on y va, mais j'avais un peu le doute quoi. Et quand ça a commencé j'étais devant et je me suis dit ça passe ou ça casse quoi. J'avais peur que les gens se barrent, que les gens comprennent pas, et en fait au bout de deux minutes il a embarqué tout le monde, et voilà, après on connaît la suite de l'histoire quoi.
6: Et là jusqu'à le mettre sur l'action culturelle cette année, il emmène la chorale,
4: c'est ça, il emmène
6: là,
4: la chorale.
6: Ça veut dire qu'on part quand même d'un truc où tu sais pas, où tu flippes à moitié, et là il emmène carrément ces 900 élèves qui vont chanter quoi.
4: Imagine la tronche des profs,
6: ouais,
4: quand je leur ai envoyé bon bah voilà l'artiste qui va faire la chorale avec vous cette année. Alors les profs, et puis les profs qui doivent rendre des comptes au directeur.
6: À l'académie,
4: imagine,
6: tout ça.
4: Imagine, à l'académie, ouais. Et en fait, dès la première intervention, ils sont tous venus me voir. Enfin, j'ai eu des messages, des trucs. Ils m'ont dit, non, mais en fait, c'est un génie. C'est super, et on va s'éclater. Et là, j'ai encore plein d'élus qui me disent, on a vu des vidéos avec Michel Hubert, mais ça va être fou. Tu vois, le maire de Grosseuvre m'a demandé s'il pouvait avoir un petit moment pour aller remercier Michel Hubert pour ce qu'il faisait avec les chorales et tout. Enfin, c'est en train de devenir un phénomène, quoi.
5: Faut voir les vidéos hilarantes qu'ils posent sur les réseaux sociaux, effectivement.
4: Ouais, ils ont fait une vidéo du coup avec le département, ils ont fait un clip. En fait, ils ont fait l'hymne du festival Ça sonne à la porte. Donc voilà, je crois que ça s'appelle Ding Ding Toc Toc, un truc comme ça. Il y a une vidéo qui est très très marrante. Et voilà, il va chanter ce morceau-là avec 900 collégiens derrière lui.
5: On suivra ça dimanche au début du festival. On parcourt un petit peu ce qui se passe, JC ?
6: Je te laisse mener le truc et moi j'interviens de temps en temps. Voilà, on s'était pas calé, mais on va faire ça. Je te laisse emmener, qu'est-ce que tu voulais ?
5: Bah non, je voulais qu'on présente un petit peu
6: Ah non, je sais pas. Bah non, écoute, on est en papotage, je t'en prie.
5: On est en papotage. 3
6: minutes devant nous.
4: On discute, discutons. Vous avez goûté la bière ? Ça sonne à la porte ?
6: Ouais, elle est pas mal. Alors, carrément pas mal, hein. C'est à chaque fois brassé avec les copains de sport. Hein.
4: C'est ça, exactement.
6: C'est ça. Alors, pareil, tiens, quand on programme une bière, on sait comment, on la veut pas trop forte sur un festival.
4: Tu sais qu'on fait des réunions.
6: Non, mais j'imagine bien.
4: Le matin.
6: Ah ouais.
4: On fait des réunions le matin où on goûte des échantillons de bière dans
6: d'accord.
4: des coudes
6: ouais.
4: pour dire ouais non, alors un peu plus comme ci, un peu plus comme ça, un peu plus nanana. Moi je passe pour le gros relou. Je passe pour le gros. Allez, il y a Simon de Sport qui est en face. Allez,
6: viens, oui, allez Simon, viens. On va expliquer comment allez, ça
4: viens.
6: Se passe une programmation de bière.
4: Voilà. Viens expliquer comme je suis relou.
5: Donc là, Simon saute la barrière parce qu'on a des barrières autour de la scène maintenant.
4: Donc moi, j'arrive, je vais voir ce pain. Je leur dis écoutez, les gars, c'est votre métier. Moi, je j'y connais rien. Mais alors, je goûte 15 bières d'affilée et je leur dis alors, celle-là, elle est bien, mais j'aimerais bien que ça un petit peu plus comme celle-ci et puis un peu moins comme ça. Puis un peu plus. Puis eux, ils sont là, ah ouais, d'accord. Bon, alors attends, faut mettre moins d'avoine. Ah ouais, bah attends, là, on va mettre du houblon à froid. Voilà, je dis écoutez les gars, moi je comprends rien de ce que vous racontez, mais voilà, en gros Simon est arrivé.
6: Ouais, alors, salut. Bonjour Simon, salut. Voilà, de la brasserie sport, brasseur à la brasserie sport. C'est si relou qui nous le décrit là, les réunions avec Jérémy.
7: Non, c'est pas si relou, c'est qu'on a eu quand même des années de tests et un peu de changement à chaque fois. J'avoue que Jérémy, à chaque fois, il voulait une bière, on en brassait une, il était content. Et quand ça arrivait sur le festival, c'était pas la même. Donc ça, il a raison de le dire.
6: Enfin, il a pas dit. C'est ça, là,
4: Jérémy dites... est chiant, en fait.
7: Mais là, cette année, je crois qu'on a la formule.
6: Vous lui dites oui, comme ça, histoire de...
7: Ouais, et voilà, autre chose. Après, en fait, voilà. Non, je crois que cette année, on a la formule. Tout le monde est très très content.
4: Ouais, et franchement, elle est très très bonne. Enfin, de toute façon, on va voir, hein. On va voir ce qui se passe. Mais je pense que les gens vont aimer. En fait, quand on fait une bière pour un festival, forcément, on veut une bière qui est pas trop forte, parce que le but c'est pas que les gens ils se cassent la tête. On veut que tout le monde reparte et rentre chez lui correctement. Mais on est là aussi pour faire découvrir de la bière et faire découvrir un métier, faire découvrir sport. Donc, on veut pas faire une bière toute plate non plus. Et on veut essayer de faire découvrir les choses sans non plus aller dans des extrêmes pour que les gens se fassent, oh, c'est bizarre, c'est amer, c'est truc.
7: Donc... Et ouais. Et on remercie encore une fois le festival, Jérémy et les équipes de faire confiance à un artisan local. Et il y en a d'autres, hein. Mais nous en tout cas, c'est un super important la bière sur un festoche. Voilà quoi. Et merci parce que ils nous font confiance. Ça nous fait ultra plaisir d'être partenaire et de bosser dur pour ça, pour cette belle.
6: Il y a des coups de chaud parce qu'il faut débiter une sacrée quantité quand même. Il y a des coups de chaud à la brasserie ou pas?
7: On l'a eu pendant deux semaines là, ouais, un bon coup de chaud. Hein. de place dans l'entrepôt parce qu'il y a tous les fûts stockés. Faut que la bière soit prête, faut que tout le matos fonctionne bien. Ça l'a fait. Oui, c'est le coup de chaud de l'année en fait. Pour nous, c'est le coup de chaud de l'année.
4: Bon, après, il dit ça, mais c'est des pros en fait maintenant. C'est-à-dire qu'il y a quelques années, quand on a commencé à bosser ensemble, en fait, ouais, ok, on était parmi le top 3 des plus gros clients parce que on était. Mais en fait, voilà, il est.
7: Non, vous restez le top 1.
4: C'est vrai.
7: Et vous resterez le top 1 des plus gros clients.
4: Dans ton cœur.
7: Oui, bah ça c'est sûr, dans le cœur. Mais même en volume.
5: Mais dans les cuves aussi.
7: Bah bien sûr, bien sûr. Non, c'est top. Et puis en fait, ce qui est méga top, j'ai Jérémy à côté, c'est d'avoir quelqu'un qui aime la bière artisanale, qui gère un festival aussi. Parce que je pense qu'il y en a pas mal qui s'en foutent en direction de Festoche, qui s'en foutent de la bière, qui se disent c'est accessoire. On a quelqu'un qui adore ça. Et ça c'est beau parce que du coup on peut parler de bière et en boire et faire des belles recettes.
4: Et qui est relou qui dit ça c'est pas de la chorale.
7: Ouais mais voilà c'est ça sur la chorale ça. Non c'est bien. Nous on est trop contents.
4: Bah nous aussi on est très très contents en fait. On pourrait faire comme tout le monde et aller chez une marque de bière pas chère.
6: Ouais mais c'est pas bon.
4: Qui a pas de goût.
7: C'est pas bon.
4: Mais c'est pas bon voilà, soyons clairs, c'est pas bon. Donc faut arrêter de boire ces trucs là. Et puis faut faire marcher les producteurs locaux.
6: Alors tu parles de producteurs locaux, mais c'est toute une philosophie aussi sur l'événement, sur Ça sonne à la porte, de bosser en local aussi, de bosser avec les opérateurs qui sont là dans le coin.
4: Tant qu'on peut, on le fait. Après, malheureusement, il y a des fois, on n'a pas le choix. La scène, par exemple, la scène A, elle vient un petit peu de loin et moi, ça m'embête. Je préférerais qu'on ait une scène qui vient à côté de chez nous. Il y a des trucs, on n'a pas le choix. Mais quand on a le choix, eh ben, évidemment qu'on choisit le local. Quoi. Alors après, on parle de la bière Ça sonne à la porte, on en a fait plein en fait cette année. C'est-à-dire qu'il n'y a pas que. Alors, la bière Ça sonne à la porte qu'on a brassée et qu'on a vraiment réfléchi cette année, c'est Neipa. Donc, une Neipa, Simon, tu m'arrêtes si je dis des bêtises, mais c'est New England IPA.
7: Yeah!
4: Donc en fait c'est une IPM avec des nouveaux houblons, ce qui fait que c'est un petit peu moins amer, c'est un peu plus rond, c'est plus accessible en fait pour les gens. L'IPA c'est un peu amer, c'est pas sucré. Et du coup il y a un côté un peu rêche qui peut arrêter un peu les gens. Là on a quelque chose d'assez rond, bien équilibré, et pour moi c'est une belle porte d'entrée dans la bière artisanale. Mais il n'y a pas que ça. On a aussi une blonde assez simple pour ceux qui n'ont pas forcément envie d'avoir un truc très houblonné. Et on a aussi une bière sans alcool qui est vraiment très très très très bonne.
7: C'est important de le dire. Ouais.
4: Voilà, par exemple, moi je suis, on est en montage depuis 15 jours. Là j'ai un verre devant moi, c'est ma première vraie bière depuis 15 jours. Je bois que de la bière sans alcool et elle est vraiment très très bonne.
6: Eh bien, merci à vous, Jérémy, Simon. C'est des interviews qui s'improvisent, c'est ça aussi la joie d'un festival. Moi, ce que je vais vous proposer à ce moment-là, c'est d'écouter un morceau d'Annabella Hawk. Elle est sur scène actuellement. Eh bien, on va en écouter un morceau pour ceux qui sont encore dans ce raster-là.
0: Rediffusion d'une émission de Principe Actif. Une rediff, quoi.
6: Ouais, il arrive, pas d'inquiétude.

0: Vous êtes toujours à l'antenne de, bah, de Principe Actif, hein, et nous sommes toujours en direct du festival Ça sonne à la porte. Nous écoutions un instant Annabella Hawk, If I Let You In. On va lancer un petit jingle et puis ensuite on va continuer.
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0: Eh bien, on va continuer avec un reportage. Bah, tout à l'heure, on avait écourté le reportage, donc on va écouter la suite. C'était avant que le festival ne soit ouvert au public. On s'écoute un petit peu l'ambiance. A tout de suite.
4: Alan pour Léa.
5: Oui, Léa.
4: T'es où?
5: Je suis devant la salle des
4: fêtes. Ok, j'arrive. Voilà.
0: Moi, ouais. Bon, c'est cool. Bon festival.
4: Merci, au revoir.
0: Merci, merci. Je vous vois bien occupé, vous avez un petit ruban dans les mains, vous êtes au stand-bar. Alors qu'est-ce qui se passe là? Vous êtes en train d'accrocher quelque chose? Je vois quelqu'un sur le toit là.
6: On finit en fait l'accroche de la signalétique du bar.
0: D'accord.
6: On fait toutes les signalétiques du festival. Et là on finit parce que là on a une demi-heure pour tout accrocher, mais là c'est fini.
0: D'accord, alors qu'est-ce qu'il faut accrocher là? Donc oui, il y a un grand panneau où il y a écrit bar, c'est ça?
6: Et il y a des éclairages dessus et pour ajouter
0: Il y a des
6: petites fleurs sur les côtés et après c'est terminé.
0: D'autres déco, des éléments de déco en fait, c'est ça?
6: Absolument, hein, absolument.
0: Et là c'est quoi ce que vous avez dans les mains là, ça?
6: C'est une sangle, ça nous a permis de monter la structure du restant de chaque côté pour pouvoir l'accrocher sur la structure en métallique.
0: D'accord, donc là vous serez dans les temps, là il vous reste une demi-heure, ça va aller?
6: C'est bon.
0: D'accord. Nous sommes toujours au festival Ça sonne à la porte, ça ouvre dans une demi-heure et je vois déjà du monde au stand. Alors on est où là? C'est le stand t-shirt, c'est ça?
7: Ouais, c'est Bank Shop.
0: Bank Shop, et qu'est-ce que vous faites ici, enfin toi et ton ami là?
7: Bah là on discute pour regarder pour les tokis pour être organisés et puis.
0: Alors c'est quoi ton rôle à toi?
7: Alors moi je suis responsable magasin, je suis si on a besoin d'outils, si on a besoin de panneaux, tout ça, moi je suis là et il suffit de m'appeler et moi c'est bon.
0: Alors quel genre d'outils tu peux nous dire par exemple?
7: Bah des pinces coupantes, des clés, des vis, des panneaux sortie, entrée, enfin à peu près tout quoi.
0: Super. Et ton ami là, tu...
8: Bon, moi je suis rien de spécial, moi je suis juste...
0: Toi t'accompagnes?
8: Voilà, c'est ça.
0: D'accord. Tu as profité de la soirée j'imagine?
8: C'est ça.
0: Voilà. Qu'est-ce qui t'a motivé à venir ici à ce festival?
8: Les artistes qui sont là.
0: T'as un exemple en tête?
8: Yamé,
0: oui, bien sûr.
8: Voilà. Après plein d'autres, et avec mes amis et tout. Voilà.
0: Bon bah super, ça se profile bien alors.
8: Ouais.
0: Ouais, bon festival.
9: Ouais.
0: Voilà, il y aura d'autres reportages à venir. Vous écoutez toujours Principe Actif évidemment. Et nous sommes toujours en direct du festival Ça sonne à la porte. Le monde commence à venir. Là je vois que ça commence à se remplir tranquillement. Venez, il pleut pas, il fait bon. Un peu nuageux, mais c'est tranquille, ici il fait bon. Là ça joue sur la scène A, ça a commencé depuis 18h45. Nous on est à l'antenne depuis 18h et puis on va faire une petite pause, hein, JC.
10: C'est ça, parce qu'on est syndiqué en fait sur Principe Actif et on aime bien faire des pauses. Non, tout simplement, si vous voulez avoir un programme dense, eh bien vous le retrouverez à partir de 20h parce que c'est comme ça que ça fonctionne, la vie d'un festival. Donc on se retrouve aux alentours de 20h, peut-être un petit peu avant parce qu'on est capable, hein, on est impatient, ça trépigne. Et puis on se retrouvera là. La radio propulsion de cette émission, c'est encore une équipe de choc. Nous avions Jean-Jean au micro, nous avions Damien au micro, nous avions Philippe au micro et au reportage, nous avions Nadège à la traduction et c'est Antoine qui a pris la réalisation.
0: Il a pris les commandes. Ouais.
10: Exactement. On vous laisse avec notre excellente programmation musicale et on se retrouve aux alentours de 20h. À tout à l'heure.

0: à tous, bien re-bienvenue dans cette expérimentation radiophonique qui nous emmène aujourd'hui à nouveau sur le festival Ça sonne à la porte, et ce pour 3 jours. L'occasion pour nous de rencontrer, de discuter, d'échanger avec les artistes programmés sur ce festival, avec les bénévoles, l'organisation et tout ce qui fait finalement la vie d'un festival. Pour Radio Propulser cette émission jusqu'à vos oreilles, c'est encore les meilleurs des meilleurs, la best of the best team qui vous proposera ça, à savoir l'ami Jean-Jean à la question et au montage, l'ami Damien à la question et à la technique, l'ami Nadège à la traduction, monsieur Philippe qui fait du reportage. Vous l'aurez compris, c'est une émission de choc et énorme qui se passera devant vous.
1: Oui, Damien. On a eu l'aide d'Antoine aussi. Hein.
0: Et on a eu l'aide d'Antoine également.
1: Alors, n'oublions personne.
0: Mais voilà, n'oublions personne, tout à fait. Vous êtes avec nous pour encore un petit moment. Restez à l'écoute de notre radio, parce que c'est là que ça se passe.
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1: Oui, j'ai le plaisir de recevoir Annabella. Oh, bonjour et bonsoir à toi. Je sais pas ce qu'on dit à cette heure-là.
5: Bonjour, bonsoir, bon voilà.
1: On peut dire les trois.
5: Ouais.
1: Alors toi, le truc particulier, on va parler de toi dans un instant, développer sur ta musique. Tes multiples facettes, j'ai envie de dire, mais on y revient. C'est que tu as ouvert le bal aujourd'hui. Alors il se trouve que nous, on avait la fierté, l'honneur d'être les premiers à avoir un petit écho sur le site. Tu vois, on a été en émission radio, les enceintes portaient les premiers échanges. Ouais. Et toi, tu as eu l'honneur d'être la première sur scène.
5: Ouais.
1: C'est toujours un truc un peu particulier quand même. Grave. Tu peux nous en parler, quand on est une artiste, c'est particulier. Pourquoi ?
5: Ouais, c'est particulier parce que tu sens que les gens, ils arrivent, ils commencent leur soirée. Puis toi, tu as envie de les catcher, tu as envie de partager directement un moment où toi, t'es déjà échauffé, quoi, on va dire. Et moi, ce que je kiffe faire, c'est en général faire en sorte que les gens... qu'on se connecte en fait dès le départ, ce qui n'est pas toujours facile, mais je connais les publics pudiques et timides, et je vois ceux qui kiffent déjà même avec leurs yeux et en bougeant un petit peu et tout ça, et tout ce que je veux, c'est qu'on se rassemble en fait. Donc voilà, je travaille là-dessus, quoi, on va dire, à chaque fois.
1: Et ben bravo, on sentait une belle énergie de là où nous étions. Je parlais de multifacettes, de multiples styles, parce que c'est ainsi qu'on te décrit, à la fois dans tes timbres de voix, tes sonorités, tes styles vocaux,
5: ouais,
1: mais aussi dans tes productions. Tu peux en parler un peu, c'est pas une question encore de non, je suis pas encore totalement épanoui, j'ai pas encore trouvé mon style. Non, c'est un souhait, c'est une volonté justement que tu puisses répondre à différents genres et que tu t'éclates dans différents univers. Ou est-ce que non, c'est parce que t'as pas encore trouvé celui qui te donne encore plus envie que les autres? C'est quoi le truc? C'est une vraie question, tu vois, c'est qu'on peut se poser quand on a une palette comme ça, tu vois.
5: Carrément. En vrai, c'est juste que je fais au gré de mes humeurs, tu vois, en général. Et c'est comme dans une journée, j'ai plein d'émotions différentes. Donc du coup, il y a peut-être un moment où je vais avoir envie de faire la fête ou de danser, d'avoir un truc, tu vois, une track très solaire. J'ai des choses à dire de cette façon-là. Je produis comme ça me vient. Enfin, tu vois, des fois, je peux partir d'une batterie ou d'un autre instrument, et puis c'est là où la vibe, ça va s'emporter, et voilà, je me dis pas, ouais, il faut absolument que je fasse un EP que dans ce genre-là, etc. Le premier EP, il était un petit peu plus trip-hop, on va dire. Là, le deuxième, où il y a entre 6 et 7 tracks, parce que l'intro, des fois, c'est compté comme
1: bien
5: une track,
1: sûr.
5: Mais il y avait vraiment une trame d'après-rupture, etc. Et en fait, on sait très bien que c'est comme dans une vie, on a plein de phases, tu vois. Donc, je considère la musique un peu comme ça. Je peux pas me cantonner qu'à un style, je m'ennuie vite aussi à des moments.
1: C'est cool.
5: Et voilà.
1: Bah, merci, parce que c'est vrai que moi, pour avoir un peu voyagé, surfé sur tes morceaux, on peut passer d'un morceau très intimiste, excuse-moi, j'ai pas le titre en tête là, mais il y en a un qui est très chouette, un truc vachement plus festif, léger. Ouais. Venez, on s'enjaille, quoi.
5: C'est ça.
1: Donc, c'est toi, ça.
5: Oui, de toute façon, le lien, c'est ce qu'on m'a toujours dit, et ce que j'aime bien d'ailleurs, c'est que le lien, c'est la voix, et c'est ce qu'on a envie de dire. Et là, tu vois, je me rajoute encore une difficulté, entre guillemets, c'est que, ou pas d'ailleurs, c'est que je change de langue aussi. Tu vois, là, je commence à essayer le français, et c'est une autre manière de faire, une autre manière de dire les choses. Et en fait, finalement, j'ai gardé cette hybridité même dans mes musiques, tu vois. Ça dépend, j'ai des phases.
1: Mortel. du coup, tu le perçois davantage comme un avantage.
5: Ouais.
1: Je vois, ouais. Par exemple, pour se présenter, qu'on s'adresse à un programmateur de salle de concert ou de festival, c'est plus un avantage, clairement.
5: Bah ouais, clairement, parce que de toute façon, tu sais, c'est un peu comme les albums à l'ancienne. Ce qu'on disait, c'est que c'est un livre ouvert, tu vois, c'est une histoire, on va passer par plein de phases. Bah, mon set, c'est ça aussi, et tout est lié. Il y a une trame qui est moi, tu vois. Mais voilà, tu vas pouvoir passer du rire aux larmes, à la colère, à l'envie de danser, tout ça. Mais en général, tu vois, je me rends compte de par ce que j'écris et tout, c'est que même si je pointe une problématique, j'ai toujours envie qu'il y ait une porte de sortie, un horizon assez ouvert et tout. Et je fais attention parce que, tu sais, à force de répéter ses propres chansons, c'est un peu comme un mantra, quoi. Donc je peux avoir peur à des moments de me dire, ouais, si tous les jours je vais chanter, je suis en tête. Qu'est-ce qui va se passer? Ouais. Je sais pas. Donc
1: c'est vrai que ça doit être un éternel fourmillement.
5: Ouais,
1: respect à toi, à vous les artistes, ouais. Justement. Bravo. mes respects, c'était très intéressant. Du coup, Annabella Hawk, c'est qui l'équipe? Là, je voyais du monde qui filme. Aujourd'hui, on est obligé de passer par ça. T'es plus jeune que nous, tu vois, les anciens de la radio. L'image est importante.
5: Ouais.
1: Communiquer, être régulièrement présente. C'est qui le staff? C'est qui l'équipe qui t'entoure?
5: Alors, il y a moi.
1: Ah bon?
5: Et puis, bien sûr. Et puis, je suis motivée aussi beaucoup par ma manageuse. Donc, Célia Sauvage, qui est de l'agence 8 Music. On a Marine qui vient de rejoindre l'aventure, qui du coup commence à faire un peu les vidéos, la com qui nous a suivi là récemment en répétition.
1: Et puis sur ça, t'étais pas solo?
5: Ouais, je suis avec SPRNS, ma DJ.
1: Ok.
5: C'est une nouvelle formule live. J'ai mis beaucoup de temps à faire ce genre de formule. Avant, j'étais avec des musiciens. Et l'EP était aussi arrangé par Maxime Lunel avec Rémi Jafflin, qui sont mes anciens musiciens. Donc il y avait ce lien là. Aujourd'hui, là, c'est une nouvelle formule, une autre façon de faire, une façon de se mouver sur scène.
1: Super, qui est cette DJ? Ouais.
5: SPRNS.
1: Ouais, j'ai pas retenu le nom, tu l'as dit, ouais. J'arrivais pas à le redire et je voulais pas écorcher son blaze. C'est, ouais.
5: c'est une DJ de Caen.
1: Ouais, parce que on l'a pas dit, t'es une régionale de l'étape. Hein.
5: Ouais, j'habite à Caen.
1: Ouais, voilà. Et elle est de Caen aussi. C'était une connexion qu'on a établie par intérêt professionnel. Il y a un truc à matcher ou c'était quand même quelqu'un qui était dans Etio, qui t'avait vu sur scène? C'est une copine, c'est une connaissance depuis longtemps.
5: En fait, c'est une DJ que je croise très souvent, enfin que je croisais très souvent, mais juste comme ça, je crois qu'à chaque fois on était très contente de se voir. Et puis j'ai eu une fête de la musique à faire et je me suis dit, mais en fait là, je peux pas ramener mes musiciens, il faut que je le fasse avec une DJ. Et je pensais qu'à elle, et ça faisait un moment que je pensais à elle et j'osais peut-être pas et tout. Et en fait, cette date a été un peu révélatrice. On me dit, mais en fait, c'est de l'éclate quoi, elle m'apporte tellement d'énergie, de soleil, elle fait le lien avec le public. Puis je crois que toutes les deux on se porte vers le haut et c'est ça que je kiffe le plus quoi.
1: Alors pardon, hein,
5: c'est l'amusement, tu vois, le retour de l'amusement. Mais à fond,
1: t'as raison, c'est cool.
5: Ouais.
1: Nous on n'a pas pu en profiter parce que tu vois, on était déjà en plateau. Ça veut dire que de ce que je comprends, de ce que tu vas me dire à l'instant, elle a un rôle aussi, elle est active,
5: ouais.
1: Sur scène, elle a un micro, elle peut.
5: Non, pas encore, comment, mais c'est comment... peut-être un jour.
1: Non, non, mais excuse-moi, j'ai pas vu Annabella.
5: T'inquiète. Tu vois, je t'en veux absolument.
1: Mais du coup, c'est physiquement, elle renvoie quelque chose, elle est gestuelle.
5: Ouais, elle me rejoint sur scène, on danse. D'accord. Des fois un peu ensemble, on chauffe le public ensemble. Elle est.
1: Elle ambiance quoi aussi.
5: Ouais, elle ambiance de ouf. Et d'ailleurs, même juste quand elle est DJ de son côté, c'est déjà génial. Elle fait de la. Comment elle appelle ça déjà? De la groove and bass, un truc comme ça, de la basse musique en vrai.
1: Ouais.
5: Et du coup, je suis contente qu'en fait, on se rassemble sur mon univers. Des fois, je vais la voir aussi, donc je découvre aussi son univers. Et ça me travaille beaucoup l'esprit, tu vois, même en ce moment, en termes de composition, des moments quoi.
1: Eh ben écoute, c'est super intéressant. Justement, tu l'évoquais à demi-mot tout à l'heure, et je voudrais qu'on revienne un instant dessus, s'il te plaît. Tu disais tout à l'heure, j'allais te demander avec qui tu bossais pour les productions sonores. Et en fait, de ce que j'ai cru en te comprendre, bah, tu peux partir, tu me disais, d'une basse ou d'une caisse claire ou d'une
5: batterie. Je crois que tu peux écouter des samples de batterie toute la nuit, genre.
1: Ah, ça, c'est ton instrument fétiche.
5: Je sais pas, j'aime bien.
1: Et ça veut dire que c'est toi qui compose tout?
5: Ouais.
1: De A à Z.
5: Ouais, et j'ai eu du coup des musiciens ou des arrangeurs en fait derrière qui venaient peaufiner, qui venaient organiser même des fois des idées et tout. Là, les prochaines qui vont sortir, c'est 100% moi. Donc c'est aussi la première fois que je me donne, on va dire, aussi cette légitimité de me dire bah non, c'est peut-être ok, ça suffit, et voilà. Et donc mon perfectionnisme a évolué aussi, on va dire. Voilà.
1: Eh ben, c'est mortel.
5: Et au mix là, tu vois, je commence à collaborer aussi avec de nouvelles personnes. Au master, ça change un peu tout le temps. Voilà, au gré des rencontres, des besoins aussi de chaque musique, tu vois.
1: C'est un délire parce qu'en fait, on pouvait s'en douter et l'imaginer quand on n'a qu'à voir quelques clips de toi
5: ou écouter quelques aussi. Titres.
1: Bah voilà, c'est super.
5: Je monte aussi okay. des fois. Et puis là, je laisse les talons et tout ça, mais de plus en plus, je commence à un peu
1: déléguer. Tu sais qu'il faut se reposer aussi pour.
5: Non, mais t'inquiète, là, je commence déjà à être un peu fatigué.
1: Ouais. Non, au début de l'été, t'es au début de l'été en plus.
5: C'est
1: là.
5: Ça, hein, en plus.
1: S'il y a une tournée, là, c'est chaud. Non, ça va aller ?
5: Non, ça va, on gère très bien. J'ai une équipe qui me soutient beaucoup et qui m'aide énormément dans tous mes projets. Toute seule, je pourrais pas.
1: Non, mais c'est hyper intéressant aussi parce que ça, c'est beaucoup moins surprenant d'entendre cela. Ça veut dire que si tu composes tout, bah, tu t'épanouis pleinement et tu construis l'ensemble de ce que tu es. La nature des textes, on l'a pas évoqué, tu l'as dit aussi brièvement que tu venais au français, ce qui n'est pas un exercice simple.
5: C'est hyper dur.
1: Je crois que c'est toi tout à l'heure qui faisais une bise à Raph Verlaine en arrivant sur site, c'est pas toi. J'ai confondu Raphaël Vernel.
5: Oui, je l'ai.
1: Il m'a semblé, c'est quand je suis arrivé aussi.
5: Ouais.
1: Eux qui chantent en français depuis toujours, qui des fois font une incarta d'anglophone, c'est le contraire.
5: Ouais.
1: Ça veut dire que dans les textes d'Annabella Hawke, on parle de quoi aussi? Est-ce que c'est à l'image du mood? Eh ben, je peux être très triste, aller sur un sujet très personnel, ou dénoncer un truc qui me saoule, ou faire un truc beaucoup plus léger. C'est ça aussi à l'image de ta musique?
5: Ouais, c'est ça. En fait, ça dépend. Je pense qu'en général, mes sujets de prédilection, entre guillemets, c'est quand même la relation entre les gens, quoi. Ma relation à l'amour, les gens que je rencontre, les crushs. Les histoires mort-nées. beaucoup ce rapport-là. Là, tu vois, je me suis dit, je vais assumer aussi d'écrire peut-être qu'il y aurait que les femmes qui vont comprendre. Et puis finalement, non. Des fois, il y a des gars qui sont, oh, c'est trop cool et tout. Donc, moi, j'ai eu toujours l'envie de rassembler et d'être assez générale à des moments. Mais en fait, je commence à faire aussi des choix. Même parfois sur les genres, parce qu'on vit différemment les choses, tu vois. Mais j'ai tellement envie qu'on s'entende et qu'on se comprenne que je crois que c'est le but à la fin, c'est que je te dise ce que je ressens ou j'en rigole, et des fois je peux être un peu piquante, etc. Mais on arrive à vivre ensemble, quoi. C'est un peu l'idée le plus.
1: Hyper cool. tu sais que je m'étais écrit une question. J'hésite un peu à te l'écrire, à te dire, pardon. Je me posais la question justement, tu vois, t'es entouré. Est-ce qu'il y a quand même une personne qui, lorsque tu fais quelque chose, que tu produis, à qui tu soumets? Est-ce qu'il y a la meilleure pote ou le meilleur pote, un frangin, une frangine, de sang ou de cœur? Ou est-ce que non, si tu pousses le vice à vraiment, non, même pas tu demandes l'avis parce que ça te saoulerait qu'on te dise ouais là peut-être que. Est-ce que tu as ta référence autour de toi qui te permet de te réguler des fois ou de te réajuster ou pas du tout, même là-dessus, pas du tout?
5: Merci, excusez-moi, je vois des gens qui me font des petits mots. J'adore ça. Écoute, en vrai, ça dépend tout le temps. En général, j'ai plutôt Célia en backup, je lui fais écouter. Ça dépend des musiciens qui gravitent autour de moi. Tu vois, à des moments, je fais des séminaires. Ça me travaille aussi, donc je rencontre de nouvelles personnes. Là, en ce moment, je rencontre de nouvelles personnes, donc je vais faire écouter à de nouvelles personnes. Ça dépend qui écoute quoi.
1: Ça peut être chiant, ça.
5: Ouais, mais après, dans tous les cas, c'est moi qui décide. Et tu vois, genre, une fois que j'ai fait mes chansons, après, je vis plus avec, tu vois. Donc, elles m'appartiennent plus. Ouais. Donc, autant que ça plaise aussi un minimum, que ça parle, ou de voir comment je peux mieux faire pour que le message y passe, tu vois. Ou comment kiffer avec les autres. Ah, tiens, je pourrais amener plus avec ça. Ok. Après, j'ai des potes rappeurs, beaucoup, à qui je fais écouter. Qui écoutent des trucs très, très différents. Franchement, ça dépend, mais en général, c'est mon entourage. Ça va être Célia, ça va être mes parents aussi. Mes parents qui m'ont amené un peu à la musique, mine de rien, quand même.
1: Parce que musiciens eux-mêmes ou parce que très amateurs?
5: Non, ma mère dans la danse et mon père dans le théâtre. Okay. Donc, en fait, le lien et la musique aussi à des moments. Et puis j'ai un héritage culturel dans la musique, donc je fais attention, on va dire, sur plein de trucs. Mais voilà, en ce moment, en tout cas, je suis beaucoup dans une vibe de l'amusement, de kiffer et de m'amuser autant avec les tracks que les mots, tu vois.
1: Bah nous, on est ravis parce que t'as eu l'honneur d'ouvrir le bal aujourd'hui la scène. C'est carrément la classe parce que ça sonne à la porte. Bah grave, est-ce que t'étais déjà venu avant cette année?
5: Non, moi je découvre souvent les festivals.
1: Quand tu y joues. Bon, c'est pas mal. Oui. Et tu verras, on est bien reçus.
5: Mais c'est génial. J'ai trop hâte.
1: Ah, tout le monde a du temps à parler. Catherine,
5: oui, ouais. Moi, je suis très très fan des Catherine, je vous avoue.
1: Ouais, là, tu vas pas être déçu. L'actualité, tu as dit un deuxième EP qui est sorti. Il y a combien de temps, du coup, le deuxième EP?
5: Là, il y a un an.
1: Maintenant, ok.
5: Ouais, en mars de l'année dernière.
1: Je t'en prie. Et donc, c'est quoi là? C'est tournée de concert et quand même, ça bosse entre deux concerts. J'imagine toi dans un fond de camion de van à bosser des prods ou écrire des trucs. C'est un peu ton genre?
5: Non, c'est plutôt à la maison en général. Okay. C'est pas trop quand je suis en mouvance et tout. Je peux pas encore me permettre de partir à Pétage Noc, tu vois. Je kifferais trop, mais bon. Il faudrait que j'amène tout le matin. Mais non, j'ai un titre qui normalement devrait sortir le 26 juin prochain.
1: Un
5: titre.
1: D'accord, cool.
5: Mais qui fera certainement partie d'un maxi 3 titres parce que les chansons, je pense, vont ensemble. Et donc on verra à la rentrée qui sera ensemble.
1: Super. Et donc, concert là. Tout l'été, c'est concert.
5: Là, c'est concert et surtout production quand même.
1: D'accord.
5: Ouais, production sur la suite. Et j'ai fait de super rencontres en plus ces derniers temps. Donc je voudrais pouvoir. Commencer aussi même à collaborer. Je m'espère faire des feats aussi. J'aimerais beaucoup feater avec plein de potes.
1: Et là, pareil, j'imagine qu'il n'y a pas un genre plus qu'un autre. Tu pourrais bosser avec un rappeur, qu'un violoncelliste.
5: Normalement, ça me touche, je pense. Tu vois.
1: On peut imaginer ça.
5: Ouais, c'est ça. Et puis, aujourd'hui, je prends vraiment l'écriture et la compo comme un exercice, tu vois. Et on est tellement dans une ère en plus de quantité, etc., que j'ai envie de te dire aujourd'hui, si on s'amuse pas, chiant, quoi.
1: Bon,
5: amusons-nous.
1: J'aime beaucoup. J'espère que vous aurez saisi. Elle est ô combien intéressante. Elle a plein de choses à dire et très pertinente. Merci Annabella.
5: Merci beaucoup.
1: Pour cette. Peut-être livrer un petit peu mieux, qu'on te connaisse un peu mieux. J'aime pas, tu sais, des fois on dit ouais, l'artiste original. C'est presque un peu un gros mot.
5: J'étais adoptée moi par la Normandie. Donc,
1: parce qu'au départ, t'es alsacienne ou quoi? C'est quoi l'histoire?
5: Non, j'ai plein d'origines. Mais là aussi.
1: C'est ta vie, quoi.
5: Je suis un cocktail.
1: La vie, c'est ça.
5: Comment tu veux que je fasse
1: la vie dans la Mélaouque, c'est un cocktail. Voilà, on l'a compris en couleur.
5: Mais non, je viens de Paris en vrai, tu vois. Donc voilà, mais la Normandie m'a adopté et pour l'instant je m'y sens pas trop mal quoi. Si elle veut de moi, je veux bien rester.
1: C'est cool, t'étais la bienvenue et c'est pas fini la journée. Et on avait deux choix avec Annabella. Qu'est-ce qu'ils nous proposent, JC? T'avais deux titres, je peux pas faire le tour, le câble est pas assez long.
6: Non mais ce qui est bien c'est que tu me prends comme ça.
1: Le câble est pas assez long.
6: Non mais ce qui est bien c'est que tu me prends comme ça en traître. Alors je vais te dire tout de suite.
1: Il y a deux titres.
6: Voilà.

0: Bella Hawk avec le titre New Plan. Allons faire un petit tour du côté de la vie du festival car nous avons notre reporter sans frontières, c'est Philippe qui est parti tourner avec son micro.
1: Donc là je suis au bord de la scène B je crois.
2: C'est
1: et,
2: ça,
1: je...
2: Ouais.
1: Et là nous sommes, le festival n'est pas encore ouvert et nous sommes avec un vigile je crois.
2: Un agent de sécurité plutôt.
1: Un agent de sécurité, alors vous êtes habitué à venir ici à Assassin's Port?
2: Oui bien sûr, l'année dernière j'y étais.
1: Ouais.
2: Et j'y étais l'année dernière, ça s'est très bien passé.
1: Ouais.
2: Et puis voilà, on est passé un bon week-end. Moi il faisait un peu plus chaud mais bon.
1: Ouais.
2: Là on va dire que ça fait du bien au niveau de la température.
1: Ouais.
2: Et voilà, à part ça ouais, tout s'était bien passé. Ouais.
1: D'accord, vous étiez aussi à la scène B, comment ça se passe?
2: Ouais, uniquement, ouais, j'étais à la scène B, juste bah en fait j'ai l'impression que ça a changé. En fait, avant l'entrée elle était bon, pas au même emplacement, etc. Mais si j'étais bien à la scène B, tout s'est bien passé, il y avait des bons groupes qui sont passés, c'était assez cool.
1: Alors c'est ce que j'allais dire, est-ce qu'on peut encore profiter, même quand on travaille, on profite un petit peu de la soirée, des groupes, tout ça?
2: Ouais bien sûr. Ouais. Ouais, non, c'est un truc de fou parce que déjà on est en premier rang,
1: ouais.
2: On est sur le côté et non c'est une dinguerie,
1: ouais.
2: C'est vraiment un truc, c'est pas mal, c'est pas mal.
1: Par exemple l'année dernière il y avait Hippocampo, à un moment je crois qu'il est allé dans le public, ça se passait comment? Tu étais là peut-être?
2: Ah. Mais ouais, il avait fait rentrer des publics.
1: Oui oui, il fait participer le public sur certains chansons.
2: Public, ouais. Et c'était assez cool, ouais.
1: D'accord. Et sinon ça consiste en quoi? Donc là tu es derrière les barrières, c'est ça? Tu observes s'il n'y a pas des problèmes dans le public,
2: bah,
1: s'il y a des malaises, des...
2: Pour le moment là il n'y a personne.
1: Oui bah oui.
2: Et pour le moment il n'y a personne vu que c'est vide, mais en fait bah, là où je suis posté, il y aura un agent de sécurité ici,
1: ouais.
2: Un là-bas je pense, et on va veiller à que personne ne foute un peu le souk, on va dire.
1: D'accord, ok. D'accord.
2: Après la sécurité c'est plus le dialogue qu'intervenir.
1: Oui,
2: un
1: oui.
2: Dialogue avec les gens, on rigole avec eux, on,
1: ouais.
2: Voilà, on installe un climat de confiance et puis voilà quoi.
1: Voilà, c'est une sorte de médiateur pour que,
2: c'est ça,
1: que les gens puissent profiter de la soirée.
2: Exactement, c'est ça.
1: Et que tout se passe bien. Bon bah c'est génial. Bah merci à toi et bon festival alors.
2: Merci vous aussi, ouais. Et puis bon, profitez,
1: ouais.
2: Bien.
1: Ouais, merci. Là le festival n'est pas encore ouvert et toi tu te balades tranquille avec ton petit sac à dos, ta petite...
3: C'est ça, mais moi je suis représentant des trottinettes électriques.
1: Alors explique-nous c'est quoi, c'est les trottinettes? Il y a un parking, c'est quoi?
3: C'est les trottinettes que tu veux voir ici, conservées à l'organisation pour pouvoir se déplacer plus rapidement. Ouais.

0: à tous, bien re-bienvenue dans cette expérimentation radiophonique qui nous emmène aujourd'hui à nouveau sur le festival Ça sonne à la porte, et ce pour 3 jours. L'occasion pour nous de rencontrer, de discuter, d'échanger avec les artistes programmés sur ce festival, avec les bénévoles, l'organisation et tout ce qui fait finalement la vie d'un festival. Pour Radio Propulser cette émission jusqu'à vos oreilles, c'est encore les meilleurs des meilleurs, la best of the best team qui vous proposera ça, à savoir l'ami Jean-Jean à la question et au montage, l'ami Damien à la question et à la technique, l'ami Nadège à la traduction, monsieur Philippe qui fait du reportage. Vous l'aurez compris, c'est une émission de choc et énorme qui se passera devant vous. Oui, Damien.
1: On a eu l'aide d'Antoine aussi. Hein.
0: Et on a eu l'aide d'Antoine également.
1: Alors, n'oublions personne.
0: Mais voilà, n'oublions personne, tout à fait. Vous êtes avec nous pour encore un petit moment. Restez à l'écoute de notre radio parce que c'est là que ça se passe.
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1: Oui, j'ai le plaisir de recevoir Annabella Hawk. Bonjour et bonsoir à toi. Je sais pas ce qu'on dit à cette heure-là.
5: Bonjour, bonsoir, bon apéro.
1: Ouais, ouais, on peut dire les trois.
5: Ouais.
1: Alors toi, le truc particulier, on va parler de toi dans un instant, développer sur ta musique. T'es multiples facettes, j'ai envie de dire, mais on y revient. C'est que tu as ouvert le bal aujourd'hui. Alors il se trouve que nous, on avait la fierté, l'honneur d'être les premiers à avoir un petit écho sur le site. Tu vois, on a été en émission radio, les enceintes portaient les premiers échanges. Ouais. Et toi, tu as eu l'honneur d'être la première sur scène.
5: Ouais.
1: C'est toujours un truc un peu particulier quand même. Grave. Tu peux nous en parler, Annabelle. Quand on est une artiste, c'est particulier. Pourquoi ?
5: Ouais, c'est particulier parce que tu sens que les gens, ils arrivent, ils commencent leur soirée. Puis toi, tu as envie de les catcher, tu as envie de partager directement un moment où toi, t'es déjà échauffé, quoi, on va dire. Et du coup, moi, ce que je kiffe faire, c'est en général faire en sorte que les gens... Enfin, qu'on se connecte en fait dès le départ, ce qui n'est pas toujours facile, mais je connais les publics pudiques et timides, et je vois ceux qui kiffent déjà même avec leurs yeux et en bougeant un petit peu et tout ça, et tout ce que je veux, c'est qu'on se rassemble en fait. Donc voilà, je travaille là-dessus, quoi, on va dire, à chaque fois.
1: Eh ben bravo, on sentait une belle énergie de là où nous étions. Je parlais de multifacettes, de multiples styles, parce que c'est ainsi qu'on te décrit, à la fois dans tes timbres de voix, tes sonorités et tes styles vocaux,
5: ouais,
1: mais aussi dans tes productions. Tu peux en parler un peu, c'est pas une question encore de non je suis pas encore totalement épanoui, j'ai pas encore trouvé mon style. Non, c'est un souhait, c'est une volonté justement que tu puisses répondre à différents genres et que tu t'éclates dans différents,
5: ouais,
1: univers. Ou est-ce que non, c'est parce que t'as pas encore trouvé celui qui te donne encore plus envie que les autres? C'est quoi le truc? C'est une vraie question, tu vois, c'est qu'on peut se poser quand on a une palette comme ça, tu vois.
5: Carrément. En vrai, c'est juste que je fais au gré de mes humeurs, tu vois, en général. Et c'est comme dans une journée, j'ai plein d'émotions différentes. Donc du coup, il y a peut-être un moment où je vais avoir envie de faire la fête ou de danser, d'avoir un truc, tu vois, une track très solaire. J'ai des choses à dire de cette façon-là. Je produis comme ça me vient. Enfin, tu vois, des fois, je peux partir d'une batterie ou d'un autre instrument, et puis c'est là où la vibe, ça va s'emporter, et voilà, je me dis pas, ouais, il faut absolument que je fasse un EP que dans ce genre-là, etc. Le premier EP, il était un petit peu plus trip-hop, on va dire. Là, le deuxième, où il y a entre 6 et 7 tracks, parce que l'intro, des fois, c'est compté comme
1: bien
5: une track,
1: sûr.
5: Il y avait vraiment une trame d'après-rupture, etc. Et en fait, on sait très bien que, enfin, c'est comme dans une vie, on a plein de phases, tu vois. Donc en fait, je considère la musique un peu comme ça. Je peux pas me cantonner qu'à un style, je m'ennuie vite aussi à des moments.
1: C'est cool.
5: Et voilà.
1: Bah merci, parce que c'est vrai que moi, pour avoir un peu voyagé, surfé sur tes morceaux, on peut passer d'un morceau très intimiste, excuse-moi, j'ai pas le titre en tête là, mais il y en a un qui est très chouette, un truc vachement plus festif, léger. Ouais. Venez, on s'enjaille, quoi.
5: C'est ça.
1: Donc c'est toi, ça.
5: Ouais, de toute façon, le lien, c'est ce qu'on m'a toujours dit, et ce que j'aime bien d'ailleurs, c'est que le lien, c'est la voix, et c'est ce qu'on a envie de dire. Et là, tu vois, je me rajoute encore une difficulté, entre guillemets, c'est que, ou pas d'ailleurs, c'est que je change de langue aussi. Tu vois, là, je commence à essayer le français, et c'est une autre manière de faire, une autre manière de dire les choses. Et en fait, finalement, j'ai gardé cette hybridité même dans mes musiques, tu vois. Ça dépend, j'ai des phases.
1: Mortel. du coup, tu le perçois davantage comme un avantage.
5: Ouais.
1: Je vois pareil, par exemple, pour se présenter, on s'adresse à un programmateur de salle de concert ou de festival, c'est plus un avantage, clairement.
5: Bah ouais, clairement, parce que de toute façon, tu sais, c'est un peu comme les albums à l'ancienne. Ce qu'on disait, c'est que c'est un livre ouvert, tu vois, c'est une histoire, on va passer par plein de phases. Bah, mon set, c'est ça aussi, et tout est lié. Y a une trame qui est moi, tu vois. Mais voilà, tu vas pouvoir passer du rire aux larmes, à la colère, à l'envie de danser et tout ça. Mais en général, tu vois, je me rends compte de par ce que j'écris et tout, c'est que même si je pointe une problématique, j'ai toujours envie qu'il y ait une porte de sortie, un horizon assez ouvert et tout. Et je fais attention parce que, tu sais, à force de répéter ses propres chansons, c'est un peu comme un mantra, quoi. Donc je peux avoir peur à des moments de me dire, ouais, si tous les jours je vais chanter, je suis en dette, qu'est-ce qui va se passer? Ouais. Je sais pas. Donc
1: c'est vrai que ça doit être un éternel fourmillement. Respect à toi, à vous les artistes, justement. Bravo. Mes respects, c'était très intéressant. Du coup, Annabella Hawk, c'est qui l'équipe? Là, je voyais du monde qui filme. Aujourd'hui, on est obligé de passer par ça. Tu es plus jeune que nous, tu vois, les anciens de la radio. L'image est importante.
5: Ouais.
1: Communiquer, être régulièrement présente. C'est qui le staff? C'est qui l'équipe qui t'entoure?
5: Alors, il y a moi.
1: Ah bon?
5: Et puis, bien sûr. Et puis, je suis motivée aussi beaucoup par ma manageuse, donc Célia Sauvage, qui est de l'agence 8 Music. On a Marine qui vient de rejoindre l'aventure, qui du coup commence à faire un peu les vidéos, la com qui nous a suivi là récemment en répétition.
1: Et puis sur scène, t'étais pas solo?
5: Ouais, je suis avec SPRNS, ma DJ.
1: Ok.
5: C'est une nouvelle formule live. J'ai mis beaucoup de temps à faire ce genre de formule. Avant, j'étais avec des musiciens. Et l'EP était aussi arrangé par Maxime Lunel avec Rémi Jafflin, qui sont mes anciens musiciens. Donc il y avait ce lien là. Aujourd'hui, là, c'est une nouvelle formule, une autre façon de faire, une façon de se mouver sur scène.
1: Super, qui est cette DJ?
5: SPRNS.
1: Ouais, j'ai pas retenu le nom, tu l'as dit, j'arrivais pas à le redire, je voulais pas écorcher son blaze.
5: C'est une DJ de Caen.
1: Ouais, parce que on l'a pas dit, t'es une régionale de l'étape. Hein.
5: Ouais, j'habite à Caen.
1: Ouais, voilà. Et elle est de Caen aussi. C'était une connexion qu'on a établie par intérêt professionnel, il y a un truc à matcher, ou c'était quand même quelqu'un qui était dans les tuyaux, qui t'avait vu sur scène? C'est une copine, c'est une connaissance depuis longtemps.
5: En fait, c'est une DJ que je croise très souvent, enfin que je croisais très souvent, mais juste comme ça, je crois qu'à chaque fois on était très contente de se voir. Et puis j'ai eu une fête de la musique à faire, et je me suis dit, mais en fait là, il faut que je peux pas ramener mes musiciens, il faut que je le fasse avec une DJ, et je pensais qu'elle, et ça faisait un moment que je pensais à elle, et je n'osais peut-être pas et tout. Et en fait, cette date a été un peu révélatrice. On me dit, mais en fait, c'est l'éclate, quoi. Elle m'apporte tellement d'énergie, de soleil, elle fait le lien avec le public. Puis je crois que toutes les deux, on se porte vers le haut, et c'est ça que je kiffe le plus, quoi.
1: Alors, pardon, hein,
5: c'est l'amusement, tu vois, le retour de l'amusement.
1: Mais t'as raison, c'est cool.
5: Ouais.
1: Nous, on n'a pas pu en profiter parce que, tu vois, on était déjà en plateau. Ça veut dire que, de ce que je comprends, de ce que tu viens de me dire à l'instant, elle a un rôle aussi. Elle est active, sur scène. Elle a un micro. Elle peut.
5: Non, pas encore. Comment, mais c'est comment... peut-être un jour.
1: Non, non, mais excuse-moi, j'ai pas vu Annabella.
5: T'inquiète. Tu vois, je t'en veux absolument pas.
1: Mais du coup, c'est physiquement, elle renvoie quelque chose. Elle est gestuelle.
5: Ouais, elle me rejoint sur scène. On danse d'accord. Des fois un peu ensemble. On chauffe le public ensemble. Elle
1: ambiance, quoi, aussi.
5: Ouais, elle ambiance de ouf. Et d'ailleurs, même juste quand elle est DJ, de son côté, c'est déjà génial. Elle fait de la. Comment elle appelle ça déjà? De la groove and bass, un truc comme ça, de la basse musique en vrai. Et du coup, je suis contente qu'en fait on se rassemble sur mon univers. Des fois je vais la voir aussi, donc je découvre aussi son univers, et ça me travaille beaucoup l'esprit, tu vois, même en ce moment, en termes de composition, des moments, quoi.
1: Eh ben écoute, c'est super intéressant. Justement, tu l'évoquais à demi-mot tout à l'heure, et je voudrais qu'on revienne un instant dessus, s'il te plaît. Tu disais que tout à l'heure, j'allais te demander avec qui tu bossais pour les productions sonores. Et en fait, de ce que j'ai cru en comprendre, bah tu peux partir, tu me disais, d'une basse ou d'une caisse claire ou d'une
5: batterie. Je crois que tu peux écouter des samples de batterie toute la nuit, genre.
1: Ah, ça, c'est ton instrument fétiche.
5: Je sais pas, j'aime bien.
1: Et ça veut dire que c'est toi qui compose tout?
5: Ouais.
1: De A à Z, alors
5: ouais, et j'ai eu du coup des musiciens ou des arrangeurs en fait derrière qui venaient peaufiner, qui venaient organiser même des fois des idées et tout. Là, les prochaines qui vont sortir, c'est 100% moi. Donc c'est aussi bah, la première fois que je me donne, on va dire, aussi cette légitimité de me dire bah non, c'est peut-être ok, et ça suffit, et voilà. Et donc mon perfectionnisme a évolué aussi, on va dire. Voilà.
1: Eh ben, c'est mortel.
5: Et au mix, là, tu vois, je commence à collaborer aussi avec de nouvelles personnes. Au master, ça change un peu tout le temps. Voilà, au gré des rencontres, des besoins aussi de chaque musique, tu vois.
1: C'est un délire parce qu'en fait, on pouvait s'en douter et l'imaginer quand on n'a qu'à voir quelques clips de toi.
5: Mm-hmm. Je réalise aussi.
1: Quelques titres. Bah voilà, c'est super.
5: Je monte aussi okay. Des fois. Et puis là, je laisse les talons et tout ça. Mais de plus en plus, je commence à un peu
1: déléguer. Tu sais qu'il faut se reposer aussi pour...
5: Non, mais t'inquiète, là, je commence déjà à être un peu fatigué.
1: Ouais. Au début de l'été. T'es au début de l'été en plus.
5: C'est ça,
1: hein.
5: En plus.
1: S'il y a une tournée, là, c'est chaud. Non, ça va aller ?
5: Non, ça va. On gère très bien. J'ai une équipe qui me soutient beaucoup et qui m'aide énormément dans tous mes projets. Toute seule, je pourrais pas.
1: Non, mais c'est hyper intéressant aussi parce que ça, c'est beaucoup moins surprenant d'entendre cela. Ça veut dire que si tu composes tout, bah, tu t'épanouis pleinement et tu construis l'ensemble de ce que tu es. La nature des textes, on l'a pas évoqué. Tu l'as dit aussi brièvement que tu venais au français. Ce qui n'est pas un exercice simple.
5: C'est hyper dur.
1: Je crois que c'est toi tout à l'heure qui faisais une bise à Raph Verlaine en arrivant sur site. C'est pas toi.
5: À qui
1: j'ai confondu Raphaël Vernel.
5: Oui, je l'ai.
1: Il m'a semblé, c'est quand je suis arrivé aussi.
5: Ouais.
1: Eux qui chantent en français depuis toujours, qui des fois font une incarta d'anglophone, c'est le contraire.
5: Ouais.
1: Ça veut dire que dans les textes d'Annabella Hawk, on parle de quoi aussi? Est-ce que c'est à l'image du mood? Eh ben, je peux être très triste, aller sur un sujet très personnel,
5: mm-hmm.
1: ou dénoncer un truc qui me saoule, ou faire un truc beaucoup plus léger. C'est ça aussi à l'image de ta musique?
5: Ouais, c'est ça. En fait, ça dépend. Je pense qu'en général, ce qui. Mes sujets de prédilection, entre guillemets, c'est quand même la relation entre les gens, quoi. Ma relation à l'amour, les gens que je rencontre, les crushs, les histoires mort-nées. beaucoup ce rapport-là. Là, tu vois, je me suis dit, je vais assumer aussi d'écrire peut-être qu'il y aurait que les femmes qui vont comprendre. Et puis finalement, non, des fois, il y a des gars qui sont oh, c'est trop cool et tout. Donc, moi, j'ai eu toujours l'envie de rassembler et d'être assez générale à des moments. Mais en fait, je commençais à faire aussi des choix. Même parfois sur les genres, parce qu'on vit différemment les choses,
1: bien,
5: tu vois.
1: Ouais.
5: Mais j'ai tellement envie qu'on s'entende et qu'on se comprenne que je crois que c'est le but à la fin, c'est que je te dise ce que je ressens, ou j'en rigole, et des fois je peux être un peu piquante, etc. Mais venez, on arrive à vivre ensemble, quoi. C'est un peu l'idée le plus.
1: Hyper cool. tu sais que je m'étais écrit une question. Vas-y, dis-moi. J'hésite un peu à te l'écrire, à te la dire, pardon. Je me posais la question, justement, tu vois, t'es entouré. Est-ce qu'il y a quand même une personne qui, lorsque tu fais quelque chose, que tu produis, à qui tu soumets? Est-ce qu'il y a la meilleure pote ou le meilleur pote, un frangin, une frangine, de sang ou de cœur? Ou est-ce que non, si tu pousses le vice, à vraiment, non, même pas tu demandes l'avis parce que ça te saoulerait qu'on te dise, ouais, là peut-être que. Est-ce que tu as ta référence autour de toi qui te permet de te réguler des fois ou de te réajuster ou pas du tout, même là-dessus, pas du tout?
5: Merci, excusez-moi, je vois des gens qui me font des petits mots. J'adore ça. Écoute, en vrai, ça dépend tout le temps. En général, j'ai plutôt Célia en backup, je lui fais écouter. Ça dépend des musiciens qui gravitent autour de moi. Tu vois, à des moments, je fais des séminaires. Ça me travaille aussi, donc je rencontre de nouvelles personnes. Là, en ce moment, je rencontre de nouvelles personnes, donc je vais faire écouter à de nouvelles personnes. Ça dépend qui écoute quoi. Et
1: parce que ça peut être chiant, ça.
5: Ouais, mais après, dans tous les cas, c'est moi qui décide. Et tu vois, genre, une fois que j'ai fait mes chansons, après, je vis plus avec, tu vois, donc elles m'appartiennent plus.
1: Ouais.
5: Donc, autant que ça plaise aussi un minimum, que ça parle, ou de voir comment je peux mieux faire pour que le message y passe, tu vois, ou comment kiffer avec les autres. Ah, tiens, je pourrais amener plus avec ça, ok. Après, j'ai des potes rappeurs, beaucoup, à qui je fais écouter, qui écoutent des trucs très très différents. Franchement, ça dépend, mais en général, c'est mon entourage. Ça va être Célia, ça va être mes parents aussi.
1: Ouais.
5: Mes parents qui m'ont amené un peu à la musique, mine de rien, quand même.
1: Parce que musiciens eux-mêmes ou parce que très
5: amateurs? Non, ma mère dans la danse et mon père dans le théâtre.
1: Okay.
5: Donc en fait, le lien et la musique aussi à des moments. Et puis j'ai un héritage culturel dans la musique, donc je fais attention, on va dire, sur plein de trucs. Mais voilà, en ce moment, tout cas, je suis beaucoup dans une vibe de l'amusement, de kiffer et de m'amuser autant avec les tracks que les mots, tu vois.
1: Bah nous, on est ravis parce que t'as eu l'honneur d'ouvrir le bal aujourd'hui sur la scène.
5: C'est,
1: c'est carrément la classe parce que ça sonne à la porte. Bah grave, est-ce que t'étais déjà venu avant cette année?
5: Non, c'est moi, je découvre souvent les festivals.
1: Quand tu y joues. Bon, c'est pas mal. Oui. Et tu verras. On est bien reçus.
5: Ah mais c'est, mais génial.
1: Et tu,
5: attends,
1: et tu verras,
5: Catherine,
1: tu
5: vas, j'ai trop hâte.
1: Ah mais tout le monde a du temps en parler, Catherine.
5: Oui, ouais. Moi je suis très très fan des Catherine, je vous avoue.
1: Ouais, bah là tu vas pas être déçu. L'actualité, tu as dit un deuxième EP qui est sorti il y a combien de temps du coup le deuxième EP?
5: Là il y a un an.
1: Maintenant, ok.
5: Ouais, en mars de l'année dernière.
1: Je t'en prie.
5: Et
1: donc c'est quoi là? C'est tournée de concert et quand même ça bosse entre deux concerts. J'imagine, je t'imagine toi dans un fond de camion de van à bosser des prods ou écrire des trucs, c'est ça. Un peu ton genre?
5: Non, c'est plutôt à la maison en général. Okay. C'est pas trop quand je suis en mouvance et tout. Je peux encore me permettre de partir à Pétagenoc, tu vois. Je kifferais trop, mais bon. Il faudrait que j'amène tout le matin. Mais non, j'ai un titre qui normalement devrait sortir le 26 juin prochain. Un titre.
1: D'accord, cool.
5: Mais qui fera certainement partie d'un maxi 3 titres parce que les chansons, je pense, vont ensemble. Et donc on verra à la rentrée qui sera. Ensemble.
1: Super. Et donc, concert là. Tout l'été, c'est concert.
5: Là, c'est concert et surtout production quand même.
1: D'accord.
5: Ouais, production sur la suite. Et j'ai fait de super rencontres en plus ces derniers temps. Donc, je voudrais pouvoir commencer aussi même à collaborer. Je m'espère faire des feats aussi. J'aimerais beaucoup feater avec plein de potes.
1: Et là, pareil, j'imagine qu'il n'y a pas un genre plus qu'un autre. Tu pourrais bosser avec un rappeur, qu'un violoncelliste.
5: Non, ça me touche, je pense. Tu vois,
1: ouais, on peut imaginer ça.
5: Ouais, c'est ça. Et puis, aujourd'hui, je prends vraiment l'écriture et la compo comme un exercice, tu vois. Et on est tellement dans une ère en plus de quantité, etc., que j'ai envie de te dire aujourd'hui, si on s'amuse pas, chiant, quoi.
1: Bon,
5: amusons-nous.
1: J'aime beaucoup. j'espère que vous aurez saisi. Elle est ô combien intéressante. Mm-hmm. Elle a plein de choses à dire et très pertinente. Merci Annabella.
5: Merci beaucoup.
1: Pour cette. Peut-être livrer un petit peu mieux de nous, mieux qu'on te connaisse un peu mieux. J'aime pas, tu sais, des fois on dit l'artiste original. C'est presque un peu un gros mot.
5: Mais j'étais adoptée moi par la Normandie. Donc,
1: parce qu'au départ, t'es alsacienne ou quoi? C'est quoi l'histoire?
5: Non, j'ai plein d'origines. Mais là aussi.
1: Ouais.
5: Je suis un cocktail en
1: la
5: fait.
1: La vie, c'est ça.
5: Comment tu veux que je fasse pas des cocktails en musique?
1: C'est un cocktail. Voilà, on l'a compris.
5: Exactement.
1: En couleur.
5: Mais non, je viens de Paris en vrai, tu vois. Donc voilà, mais la Normandie m'a adoptée. Et pour l'instant, je me sens pas trop mal, quoi. Si elle veut de moi, je veux bien rester.
1: C'est cool, t'étais la bienvenue et c'est pas fini la journée. Et on avait deux choix avec Annabella. Qu'est-ce qui nous propose, JC? T'avais deux titres, je peux pas faire le tour, le câble est pas assez long.
6: Non, mais ce qui est bien, c'est que tu me prends comme ça en traître. Alors, je vais te dire tout de suite.
1: Il y a deux titres.
6: Voilà, Annabella Hawk, on avait deux titres.
1: Je crois qu'elle joue justement un mention intimiste et un plus fun.
6: If I Let You In. Et New Plan.
5: Et il est pas très fun lui. Enfin, il est pas très fun. Il peut être. Enfin, il est sensible. C'est la vulnérabilité. Vraiment.
1: Donc, on écoute l'autre.
5: Il fait les twins, c'est le sensible lui.
1: Tu veux bien l'autre?
5: Ah, mais avec plaisir si vous voulez. Vous écoutez ce que vous voulez.
6: Mais oui, c'est ça.
1: On
6: voilà.
1: te demande ton avis aussi. Tu vois,
6: tu sais quoi, je vais décider.
5: Je suis très timide, New
1: Plan, pour la peine, c'est voilà. Pouf, il y en a deux.
6: New Plan, cherche pas. Ouais. New Plan, c'est ça qu'on envoie. Et c'est tout.
5: Vas-y, chouchou.
6: Voilà.
1: Merci Annabella Hawk. On rappelle, au moment où je vous parle, je suis toujours en direct de Ça sonne à la porte avec la team radio. Et Triggerfinger est en train d'officier.

0: principe actif. Une rediff, quoi.
1: Anna Bella Hawk avec le titre New Plan. Allons faire un petit tour du côté de la vie du festival, car nous avons notre reporter sans frontières. C'est Philippe qui est parti tourner avec son micro.
2: Donc là, je suis au bord de la scène B, je crois.
3: Et c'est
2: je...
3: ça, oui.
2: Et là, nous sommes. Le festival n'est pas encore ouvert et nous sommes avec un vigile, je crois.
3: Un agent de sécurité plutôt.
2: Un agent de sécurité. Alors, vous êtes habitué à venir ici à Assassin's la Porte?
3: Oui, bien sûr. L'année dernière, j'y étais.
2: Ouais.
3: J'y étais l'année dernière, ça s'est très bien passé.
2: Ouais.
3: Et puis voilà, on est passé un bon week-end. Moi, il faisait un peu plus chaud, mais bon. Ouais. Là, on va dire que ça fait du bien au niveau de la température.
2: Ouais.
3: Et ouais, à part ça, ouais, tout s'était bien passé. Ouais.
2: D'accord. Vous étiez aussi à la scène B? Comment ça se passe?
3: Ouais, uniquement. Ouais, j'étais à la scène B. Juste, bah, en fait, j'ai l'impression que ça a changé. En fait, avant l'entrée, elle était bon. Pas au même emplacement, etc. Mais si, j'ai été bien à la SNB, tout s'est bien passé, il y avait des bons groupes qui sont passés, c'était assez cool.
2: Alors c'est ce que j'allais dire, est-ce qu'on peut encore profiter, même quand on travaille, on profite un petit peu de la soirée, des groupes, tout ça?
3: Ouais, bien sûr. Ouais. Ah, non, c'est un truc de fou, parce que déjà on est en premier rang,
2: ouais.
3: On est sur le côté et... Non, c'est une dinguerie. Ouais. C'est vraiment un truc, c'est pas mal.
2: Par exemple, l'année dernière, il y avait Hippocampe Fou. À un moment, je crois qu'il est allé dans le public. Ça se passait comment? Tu étais là peut-être?
3: Ah. Mais ouais, il avait fait rentrer des publics.
2: Oui, oui, il fait participer le public sur certains chansons.
3: Ouais. Et c'était assez cool, ouais.
2: D'accord. Et sinon, ça consiste en quoi? Donc là, tu es derrière les barrières, c'est ça? Tu observes s'il n'y a pas des problèmes dans le public, bah, s'il y a des malaises, des...
3: Pour le moment, là, il n'y a personne.
2: Oui, bah oui.
3: Et pour le moment, il n'y a personne vu que c'est vide. Mais en fait, bah, là où je suis posté, il y aura un agent de sécurité ici.
2: Ouais.
3: Un là-bas, je pense, et on va veiller à que personne ne foute un peu le souk, on va dire.
2: D'accord, ok, d'accord.
3: Après la sécurité, c'est plus le dialogue qu'intervenir. Hein.
2: Oui,
3: on
2: oui.
3: dialogue avec les gens, on rigole avec eux, on,
2: ouais.
3: voilà, on installe un climat de confiance et puis voilà quoi.
2: Voilà, c'est une sorte de médiateur pour
3: que
2: les gens puissent profiter de la soirée.
3: Exactement, c'est ça.
2: Et que tout se passe bien. Bon bah c'est génial. Bah merci à toi et bon festival alors.
3: Merci vous aussi, ouais. Et puis bon, profitez
2: ouais.
3: bien.
2: Ouais, merci. Là, le festival n'est pas encore ouvert et toi, tu te balades tranquille avec ton petit sac à dos, ta petite...
4: C'est ça, mais moi, je suis représentant des trottinettes électriques.
2: Alors, explique-nous, c'est quoi, c'est les trottinettes? Il y a un parking, c'est quoi?
4: C'est les trottinettes que tu veux voir ici, conservées à l'organisation pour pouvoir se déplacer plus rapidement. Et,
2: alors, c'est pour les bénévoles? C'est pour qui c'est,
4: là, c'était pour les bénévoles. Et sinon, moi, du coup, j'ai une entreprise qui loue des trottinettes électriques tout terrain dans la vallée de l'Eure.
2: D'accord, donc les trottinettes sont placées à côté de la SNB, sur le côté.
4: Ouais, c'est ça.
2: Derrière, voilà.
4: Ouais. Et elles ont servi toute la semaine aux bénévoles pour...
2: D'accord, pour aller d'un point à un autre.
4: C'est ça.
2: D'accord, c'est cool. C'est la première année que tu fais un partenariat avec ce festival?
4: Deuxième année.
2: Deuxième année. Alors, comment ça s'organise? C'est toi qui viens vers eux? C'est eux qui sont venus vers toi?
4: L'année dernière, c'est moi qui suis venu vers eux. Cette année, c'est eux qui sont revenus vers moi.
2: Ils t'ont fait confiance, ils t'ont dit allez banco.
4: Et ils se sont surtout dit que c'était très très utile et que ça leur faisait gagner un sacré temps.
2: D'accord.
4: Donc, voilà.
2: Ah, mais c'est une bonne idée. Et comment ça t'est venu justement de proposer ça au festival? Parce que c'est pas commun quand même.
4: Et bah moi c'était plus dans l'idée de me faire connaître et puis bah le fait de leur proposer aussi de les avoir pour. Bah parce que je me doute bien que les navettes entre. Enfin là c'est assez grand donc.
2: Ouais, puis là le festival s'est un petit peu agrandi par rapport à l'année dernière, je crois.
4: Exactement.
2: Ils ont placé les entrées à un autre endroit.
4: De l'autre côté, avec tous les parkings du même côté, du coup cette fois.
2: Ouais.
4: Et avec une seule entrée, ouais.
2: Voilà. Puis les parkings, ça fait loin. Hein. Je sais pas s'ils vont jusqu'au parking, une trottinette, ça.
4: Si. Justement, ça leur va bien.
2: Ouais, parce que là, il faut marcher cette année un peu.
4: Ouais, bah, non, justement. Ouais. Je pense qu'ils sont très contents.
2: Ouais.
4: Enfin, assez rappelé.
2: D'accord. Bon bah c'est cool. Bah, et tu as profité du festival, j'imagine.
4: Bah oui, du coup, je suis posé là-bas, donc je vais en profiter pour.
2: Alors t'as un stand, c'est comment ça se passe?
4: Ouais, j'ai mon petit stand pour présenter l'activité.
2: D'accord.
4: Et puis,
2: okay.
4: Et puis voilà.
2: Bonjour.
5: Bonjour.
2: Je suis de la radio, vous êtes musicien?
5: Pas franchement.
2: Parce que je vous vois avec une guitare là.
5: Ouais, je suis musicien, ouais. Ouais. Je suis musicien, mais je viens apporter une guitare en fait.
2: Ah, vous venez apporter une guitare, c'est
5: ouais,
2: pour,
5: ouais.
2: On peut savoir pour qui?
5: Alors c'est pour le... En fait, il y a deux guitares, il y en a une derrière et une là.
2: Voilà, vous en avez une à la main, une derrière vous, ouais, voilà. Sur une sacoche.
5: Il y en a une pour la radio.
2: Ah, très bien.
5: On m'a dit de déposer une guitare pour le...
2: Ouais, il y a des acoustiques, des concerts.
5: C'est... Donc voilà, donc j'en ai une dans le dos. Et puis celle-ci, c'est pour les VIP.
2: D'accord, voilà. Et ça va consister en quoi?
5: Histoire que les gens aient de quoi gratter s'ils veulent se détendre.
2: Dans les coulisses?
5: Dans les coulisses, tout à fait.
2: C'est une demande de qui, ça vous savez?
5: C'est une demande du patron.
2: C'est qui le patron?
5: Tu connais pas le patron?
2: Jérémy?
5: Ben oui.
2: D'accord.
5: Je suis un peu son père. Hein.
2: D'accord.
5: Je dis ça comme ça.
2: Bon, bah ça s'annonce bien. Bah, là, on est au studio Principe Actif, voilà, bah, vous faites votre livraison.
5: Du coup, j'ai posé ma guitare et puis c'est bon.
2: Voilà, super.
6: Le Refuge est une fondation qui vient en aide aux jeunes LGBT en situation d'exclusion.
2: D'accord.
6: prévention du suicide, sensibilisation contre les LGBTphobies, etc.
2: D'accord, et donc vous avez le petit badge, donc vous faites partie de cette association.
6: Oui, tout
2: vous,
6: à fait.
2: J'imagine que vous avez un stand aussi ici.
6: Oui, on a un stand, là, juste à côté.
2: D'accord, donc ça consiste à écouter, ça consiste à recueillir des témoignages, comment alors, ça se passe?
6: Nous, au niveau du stand, on fait de la sensibilisation, donc c'est essentiellement faire connaître les actions nationales du refuge et les actions locales. Après, au niveau des actions, on a la ligne d'écoute, où les jeunes appellent principalement quand ils ont une situation d'urgence au niveau d'hébergement, mais ils appellent également aussi pour avoir des conseils ou juste être entendus. Nous, au niveau de la sensibilisation, on fait les interventions en milieu scolaire, donc on intervient pour prévenir les discriminations. On tient aussi les stands pour sensibiliser un peu le public à tout ce qui se passe au niveau du public LGBTQIA+. Et puis, on tient aussi un groupe de parole à destination des parents. Voilà.
1: Nous les retrouverons sur scène aux alentours de 23h. C'est Ojos que nous avons avec nous autour des micros. Ce duo pop, mais pas que pop en fait. Pas que pop en fait, hein, on va se le dire. Qui nous propose une musique à mi-chemin entre brutalité, sensibilité, entre puissance et direct, entre fragilité et puissance. C'est Ojos qui est avec nous. Bonsoir à vous.
7: Bonsoir.
1: Justement, je voulais attaquer d'entrée sur cette question de sensibilité, de brutalité, de finalement ces oppositions qui participent à votre sonorité. Est-ce que forcément, il faut qu'au bout d'un moment, ce soit opposé presque pour que ça fonctionne chez Ojos?
7: Pas nécessairement opposé, parce que je pense qu'on a aussi beaucoup de chansons qui sont juste brutales ou juste tristes. Mais,
1: oui, mais ça fait partie de l'ensemble.
7: Mais ça fait partie de l'ensemble, et surtout ça nous amuse en fait de faire des chansons qui se dansent mais qui soient profondément tristes ou l'inverse.
8: Ouais, en fait on réfléchit un peu, c'est une histoire d'équilibre, de dosage. On trouve que nous on a fait des écoles d'architecture avec Elo, et on réfléchissait souvent en architecture entre ombre, lumière. Enfin, c'est vraiment des choses qui vivent ensemble. C'est pas forcément contradictoire en fait. Selon nous, c'est vraiment une histoire de complémentarité, et ça va ensemble.
1: Non, c'est ici que ça se passe. Hein. C'est voilà, du matériel de radio associative.
8: Bah, on adore.
1: Justement, ces contrastes, c'est peut-être aussi dans l'espace entre ces contrastes justement que se passe toute la beauté finalement artistique. Non, c'est là où il y a une expression, non?
7: Bah oui, bien sûr. Et après, je pense que les contrastes, ils viennent aussi du fait qu'on est deux et qu'on a eu, je pense, parfois du mal à s'accorder sur les choses qu'on ressentait et les choses qu'on voulait exprimer.
8: C'est vrai.
7: Et du coup, il a fallu trouver un peu des compromis, et je pense que ça se ressent un peu à ce niveau-là aussi.
8: Et c'est ça qui fait la beauté de plein de choses, c'est la diversité, les différentes façons de voir les choses, les différentes façons d'appréhender la vie en général. Et je pense que c'est pour ça qu'on est complémentaires avec Elo, parce qu'on n'a pas forcément toujours les mêmes idées, pas toujours la même vision sur les choses.
1: Il y a quelque chose d'assez presque organique quand on aborde ces questions, enfin ces questions-là, cette façon de le poser, quoi. Je trouve il y a un truc presque viscéral, organique,
7: ouais,
1: quelque chose qui part des tripes, quoi.
8: Bien sûr.
7: Bah, il y a une forme d'exutoire, je pense, dans cette manière de faire de la musique, en tout cas. Et c'est vrai que ça pose aussi la question de... Enfin, je sais que le premier album, quand on l'a fait, moi, c'était peut-être une période un peu de rupture, etc. Donc ça a beaucoup alimenté aussi la musique qu'on a sortie. Et c'est vrai que ça pose la question de est-ce qu'on est capable de faire de la musique

0: quand on est heureux. Mais bon, en tout cas, c'est sûr qu'il y a une forme d'exutoire dans tout ça.
1: Complètement. Et c'est aussi, on aime bien l'idée de brutalité au sens de parfois dire les choses telles qu'elles sont en fait.
2: Directement quoi.
1: Ouais, voilà, je trouve qu'il y a une beauté là-dedans et on aime. Et sans, on fait pas du tout la musique brutale, hein, pas pour autant, mais en tout cas, on aime quand les choses sont assez,
0: incisives.
1: Incisives, c'est le mot.
2: Ouais, c'est ça. Quoi qu'il arrive, on se le prend dans la gueule ou on se le prend dans l'âme là, mais il se passe un truc. Quoi.
1: C'est ça.
2: C'est voilà, c'est d'aller le provoquer.
1: Exactement, exactement.
2: Il y a aussi, on parlait d'opposition, pas d'opposition, mais de grand écart dans la façon d'aborder la musique. Il y a aussi une façon franco-hispanique aussi de l'aborder, cette musique. C'est lié à des origines, c'est lié à une sonorité, c'est lié à quoi ?
0: Justement, j'allais en parler parce que je pense que ça joue aussi sur la dualité du projet. C'est parce qu'en fait, moi, je suis d'origine chilienne. Et du coup, on avait cette volonté de chanter en espagnol depuis le début. En fait, le projet, il a commencé par de l'espagnol. Et au fur et à mesure, il est devenu un peu plus en français parce que moi, j'ai pris goût aussi à écrire en français, etc. Mais toujours est-il que, et je pense qu'il y a aussi ce truc-là dans le côté incisif, c'est que je trouve que l'espagnol, c'est une langue qui se prête super bien au, j'allais dire à l'agressivité, c'est pas le terme, mais au...
2: J'allais dire aux révolutions.
0: Ouais, bah...
2: Vraiment, hein, c'est, ça sonne comme ça.
0: Oui. Enfin, moi, j'ai toujours entendu ma mère m'engueuler en espagnol et je trouve que ça marche bien.
2: Alors, je crois que se faire engueuler par sa mère, ça marche en toutes les langues.
0: Ouais, mais en espagnol, c'est plus stylé.
2: Ouais, il y a du style. J'ai eu droit aussi à des engueulades en espagnol et c'est vrai que... Ouais,
0: ça a du panache quoi.
2: Ouais, c'est le mot que j'ai cherché. Ça a du panache, effectivement. Le verbe est haut. En fait, c'est une langue qui pose le verbe plus haut, j'ai l'impression.
0: Ouais, mais c'est la rota aussi, français. Je pense.
1: La rota, elle peut faire mal. Hein.
2: Ouais,
1: elle peut faire mal. Hein.
0: Et les insultes en espagnol, c'est quelque chose aussi. Je pense pas qu'on se les permettrait en français.
2: Ouais. Tout à fait. Alors sur justement toutes ces contradictions, alors du coup voilà, tu nous répondais sur les origines chiliennes qui viennent alimenter cette façon d'écrire, cette façon d'aborder. Mais est-ce qu'aussi, et là je parle plus largement culturellement, au-delà de la langue et des mots utilisés, est-ce que finalement cette culture chilienne, ou en tout cas ce que tu en as absorbé de cette culture chilienne, vient aussi alimenter avec un autre regard le projet ?
0: Complètement. En fait, je pense que le projet Ocros, il est né aussi à un moment où moi, j'ai un peu plus connecté avec la culture chilienne parce que, en fait, ma mère, ça fait quand même très longtemps qu'elle est en France maintenant et qu'elle nous avait jamais trop parlé de ce qu'elle écoutait quand elle était jeune, etc. Et puis, à un moment dans ma vie où j'ai voulu en savoir un peu plus sur sa vie, sur ce qu'elle écoutait quand elle était jeune, etc. Et puis, elle est arrivée avec quelques références, elle m'avait fait une playlist de trucs à écouter. Et je pense que ça a changé pas mal de trucs. Et après, il y a eu aussi, il faut le dire, l'arrivée de Rosalía dans le paysage musical qui a fait un vrai changement en vrai dans la musique, et je pense que l'espagnol a été beaucoup plus envisagé qu'il ne l'était à l'époque. Mais en tout cas, c'est sûr que Ocros c'est né dans un moment où moi j'étais dans une recherche un peu d'origine, enfin en tout cas de la vie de ma mère quoi. Donc oui, je pense que ça a clairement joué.
1: Ouais, complètement.
2: Toi Adrien, du coup t'as pas cette connexion chilienne?
1: Non.
2: Ou en tout cas très indirectement. Comment est-ce que du coup ce que propose Elodie vient culturellement bouger les lignes pour toi?
1: En fait moi pourquoi j'aime travailler avec Elo, c'est parce qu'elle est toujours avide de propositions, mais surtout de découvertes. Moi je suis pas du genre j'ai du mal à découvrir des choses, à écouter des choses machin et tout, et donc c'est souvent Elo qui m'envoie des musiques, qui me dit voilà ça c'est super et tout, et du coup je fais le rapprochement avec la culture chilienne et la musique de différentes cultures, où je trouve que c'est un moyen justement de s'ouvrir à différentes manières d'écrire, à différentes manières de créer, et de plus en plus dans la musique j'ai l'impression que c'est devenu quelque chose de, enfin que voilà, les frontières en fait sont ouvertes maintenant. On l'a vu là dernièrement avec Bad Bunny et tout, il y a une vraie ouverture d'esprit même du public, et je trouve ça super artistiquement. C'est hyper intéressant de voir à quel point la musique est devenue de plus, enfin elle a jamais été autant universelle quoi, et du coup les passerelles se font beaucoup plus entre artistes. Moi je trouve ça intéressant avec les réseaux aussi, qu'aujourd'hui les artistes puissent communiquer entre eux. Donc moi c'était pas quelque chose de base qui me marquait, mais ça l'est devenu en travaillant avec Elo. Ouais.
2: Sur justement comment se passe l'écriture entre Adrien et Elodie, est-ce que il y a un chef qui donne les grandes lignes et puis l'autre vient s'y greffer, ou comment se passe tout simplement l'écriture?
0: Bah, il n'y a pas vraiment de règles en fait, et ça dépend vraiment de... Pour l'album précédent, on avait vraiment plus travaillé à distance, je pense, parce qu'on était tous les deux occupés à pas mal d'autres choses, et du coup, on avait peut-être plus de mal à se retrouver sur des longs temps pour écrire ensemble. Donc ça pouvait être complètement alors nous deux qui arrivaient avec un début de morceau ou inversement.
1: Exactement. Mais c'est vrai qu'il n'y a jamais eu vraiment de règles comme tu l'as dit Hello, mais maintenant par contre sur, en tout cas pour l'écriture du deuxième album, on a essayé de s'imposer un peu des cadres, on est beaucoup plus discipliné entre guillemets dans notre manière de créer. Et on s'est vraiment imposé des moments d'écriture ensemble, c'est-à-dire une semaine par mois là depuis
0: Depuis
1: temps.
0: Novembre, donc ça commence à faire, ouais.
1: Voilà, on est vraiment focus, on est isolé en résidence où on a voilà limite on est coupé du monde et je trouve que ça donne naissance à des choses complètement différentes et,
0: ouais,
1: et on est hyper content du résultat jusqu'à maintenant. Donc en fait pas vraiment de règles, mais là on s'est vraiment retrouvé dernièrement et c'est hyper agréable quoi de pouvoir être vraiment isolé pour créer quoi.
2: Mais il y a cette notion d'isolement de temps presque consacré au projet en fait, enfin
1: bien sûr,
2: et simultané qui est intéressant complètement pour avancer.
1: Et surtout que Horos vient de là, enfin en fait on a commencé à écrire Horos pendant le confinement, donc c'était quand même dans une période particulière et mine de rien c'était assez agréable pour nous cette période là même si on sait évidemment que c'était très difficile pour plein de monde, mais en fait on avait, je pense qu'inconsciemment on avait envie de retrouver cette énergie là quoi, de se retrouver juste les deux à créer quoi.
0: Bah complètement, et je pense que si on avait besoin que la musique vienne de nous deux.
1: Ouais.
0: Parce que bah, c'est vrai que c'était moins le cas à un moment, et là je pense que le fait de se retrouver, ce qui est cool aussi c'est qu'on a je pense des compétences qui sont pas illimitées, mais en tout cas qui sont assez similaires, et du coup on arrive à avancer l'un avec l'autre ou l'un sans l'autre, mais là en tout cas le fait de bosser ensemble ça nous amène aussi vers des directions plus limitées, enfin.
2: Et du coup c'est juste Adrien, Elodie, ou est-ce qu'il y a un regard extérieur, est-ce qu'il y a des accompagnements autres, des, je sais pas, des ingé-sons qui ont leur mot à dire, ou des, comment ça fonctionne, ou est-ce qu'on est vraiment sur un duo et il est hermétique au monde extérieur, en tout cas dans la production de musique?
0: Dans la production il est assez hermétique quand même,
1: ouais.
0: Je dirais
1: on a toujours un peu du mal à laisser la main à d'autres, enfin en tout
2: ou
1: cas
2: le regard même hein.
0: Ouais. En fait c'est comme ça, surtout qu'on a
1: non mais c'est toujours difficile pour nous de laisser la main à quelqu'un pendant le processus créatif, ouais. C'est quelque chose sur lequel on a un peu de mal. Évidemment on est entouré à plein d'autres niveaux et on travaille beaucoup notamment avec Victor, notre ingé son, avec qui on est depuis le début,
0: qui pour le coup en live a un vrai rôle
1: complètement,
0: et sans qui c'est très difficile pour nous de faire des concerts parce que c'est un peu le troisième musicien du concert.
1: Exactement. Mais en revanche sur l'aspect créatif, l'aspect écriture, composition, production, on a une palette d'outils qui est relativement restreinte, enfin on essaie vraiment de pas trop s'éparpiller, et ce qui fait que on a un peu nos codes, on a nos manières de faire, et on a toujours un peu du mal à laisser la main, et c'est toujours un peu perturbant pour nous.
0: Bah en fait c'est surtout que c'est comme ça qu'est né Horos à la base, c'est parce qu'on en avait marre de bosser avec d'autres gens parce qu'au final les résultats nous ressemblaient pas tellement, et du coup on s'est dit bon, on va apprendre à le faire nous-mêmes, ce qui fait que ça nous a aussi beaucoup limité en termes techniques, mais par contre le résultat était pas forcément celui qu'on avait espéré au départ, mais au moins c'était nous,
2: mais c'était le vôtre, voilà. Ouais, c'était exactement. Votre regard qui était posé.
1: Exactement.
2: Vous êtes venus ensemble en voiture,
0: oui.
2: Autrement, ouais. Qu'est-ce qu'il y avait dans l'autoradio? Qu'est-ce qui tournait sur l'autoradio?
1: Oh là, bah alors écoute, on vient de Paris, donc on vient pas de très loin.
2: Ouais, mais il y a une heure et demie de route pour arriver ici.
1: C'est vrai, mais
0: je crois qu'on a parlé, on a même pas mis
1: alors,
0: la radio.
1: Exactement, c'est ce que j'allais dire. En fait, c'est la première tournée qu'on fait quasiment exclusivement que en train, en fait.
0: Ouais.
1: On a fait presque toute la tournée en train. Donc là, pour le coup, quand on est en train, on est un peu chacun de notre côté. Pas qu'on s'aime pas du tout, au contraire, mais on aime bien avoir nos petits moments. Et là, en fait, on se retrouvait tous avec l'équipe quasiment au complet dans le train depuis Paris. Donc, ça n'a pas arrêté de parler.
0: Ouais,
1: et tout le monde
0: a même pas mis de musique.
1: Mais il y avait des choses à mettre. Moi, j'avais toujours un petit. J'étais prêt à sauter sur le poste pour mettre des morceaux.
2: Alors justement, ça mène à ma question, on va dire, parallèle, qu'est-ce qui tourne sur les platines chez vous? Quelle est la découverte, la dernière découverte? Qu'est-ce qui fait que après une longue journée ou au contraire une matinée ensoleillée, vous dites, hey, je vais mettre ça. C'est quoi quelles sont les découvertes musicales récentes?
0: Alors moi, c'est pas une découverte, mais c'est juste que là, récemment, j'ai déménagé et j'ai retrouvé un vieux lecteur CD. Et du coup, j'ai très peu de CD chez moi, donc j'en écoute très peu parce que je trouve ça quand même cool l'objet CD au final. Enfin, je trouve ça cool d'avoir un lecteur CD et du coup, ça restreint aussi beaucoup mes écoutes de la maison. Mais du coup, j'écoute assez en boucle en ce moment le premier album d'Hubert Lenoir, que j'adore en fait, que je trouve super libre et super créatif.
1: Carrément.
0: Et du coup, ça m'a fait plaisir de retomber sur ce CD que j'ai acheté il y a, je sais pas, 6-7 ans, je pense.
1: Ouais, carrément, il est super. Moi, en ce moment, en boucle, j'avoue que c'est l'album de Lily Allen et l'album d'Harry Styles. Dont je ne me lasse pas.
0: Moi, un album dont je me lasse pas en ce moment, c'est l'album de Les Louanges.
1: Très québécois, quoi.
0: En fait, je suis très québécoise en ce moment.
1: Québécois DA, quoi.
2: Parce que c'est une façon d'écouter aussi en album, en fait. Ouais, le CD, le vinyle, c'est l'album.
1: Carrément.
2: Le numérique, c'est plus le titre quand même, souvent la pratique.
1: C'est clair.
0: Après, pour le coup, Les Louanges, je l'écoute vraiment sur les plateformes de streaming, mais je trouve que c'est un album qui s'écoute d'une traite. Et surtout, moi, en ce moment, je suis hyper friande de trucs en français. Et quand c'est bien écrit, Les Louanges, pour moi, c'est la plume du moment. Enfin,
1: C'est vrai, c'est vrai. Je suis d'accord.
2: Eh bien, merci beaucoup, Rose, d'être passé par nos micros.
1: Merci à vous.
2: Et d'avoir découvert votre univers. On vous retrouve sur scène aux alentours de 23h.
1: Exactement.
0: Tout à fait.
2: Eh bien,
1: à tout à l'heure.
2: On vous laisse profiter du soleil et du festival. Merci à vous.
0: Merci beaucoup.
1: À bientôt.
2: On écoute un morceau. On écoute un morceau d'ailleurs, Damien, histoire de clore quand même avec un extrait musical. Ah non, mais je vais même leur demander. Tiens, on a deux propositions. Excusez-moi, je vous laisse pas partir tout de suite comme ça. On a Future. Et elles sont déjà placées, Damien. Hop là, elles sont déjà. Ah, bah voilà, il me cache le truc. Je peux pas vous proposer.
1: C'est pas comme qui va choisir.
2: Il y a Future et No Machine.
0: Ah.
2: Ouais. Adieu No Machine ou Future.
1: Laquelle?
0: Bon, ouais, bah, moi j'aurais dit Futur aussi parce que c'est un morceau de l'album.
2: Eh ben, on va écouter Futur tout de suite de Ojos.
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0: je vois que vous venez d'arriver, puis vous êtes hyper heureux, heureuse. Qu'est-ce qui se passe?
1: Bah, c'est super de se retrouver chaque année dans ce festival, parce qu'on est là depuis longtemps, donc on y vient toujours et on retrouve tout le monde.
0: Là, vous êtes une bande de jeunes à vous retrouver à l'entrée du festival, et j'ai l'impression que vous connaissez tous, vous êtes une dizaine, là, c'est ça, non?
1: Ouais, c'est ça.
0: Vous connaissez tous,
2: ouais? À peu près, ouais. C'est approximativement, on va dire.
0: D'accord. Vous êtes au lycée, non? Vous êtes...
2: Ouais, on est au lycée, exactement.
0: Ouais. Et toi, t'as des petites paillettes, là, j'ai vu, là.
2: Exactement, c'est Lucie qui me les a mis.
0: D'accord, donc vous êtes paré là pour la soirée, là.
2: C'est l'alcool qui nous a ramené ici, honnêtement.
0: C'est l'alcool. Alors là, on est à l'entrée du festival, et c'est un petit peu ici que la réunion se fait, j'ai l'impression. Là.
2: C'est exactement ça, c'est la réunion.
0: Donc là, vous attendez que tout le monde soit là, et une fois que tout le monde est là, ça y est, c'est parti.
2: Ouais, exactement. Mais là, on entend la musique qui commence. Dès que la musique commence, les pogos à fond.
0: Donc c'est quoi les pogos, là?
3: Alors les pogos, vous comprenez, c'est quand il y a un énorme moment incroyable dans la musique, t'as envie de sauter, t'as envie de danser, t'as envie de t'amuser, carrément peut-être perdre ton pantalon, ton froc, et du coup tu vas en plein milieu, tu t'amuses avec tes amis,
2: tout nu au milieu.
3: On se met tous tout nus, on fait des saltos et c'est parti, c'est le jeu de la
1: kéké.
0: Et là vous vous mettez en cercle en général et vous dansez, c'est ça?
3: C'est ça, on attend le meilleur moment de la musique, le gros drop avec les énormes basses, et on se regroupe, et c'est limite une énorme baston générale, et c'est souvent très violent, mais on adore ça.
0: Ouais, je vous ai repéré, vous faites ça tous les ans en fait.
3: Ah ouais, bah vraiment tous les ans on est là, on essaie de faire plein de festivals. Voilà. On s'amuse quoi les gars, c'est l'amusement. Ouais. Et vous, okay. Comment vous les avez fait des pogos avec nous, j'espère?
0: Bon bah ok, on va s'éteindre avec vous.
2: On m'entend un seul, on m'entend un pogo.
0: Un pogo.
2: On viendra vous chercher.
0: Bonjour. Ok.
4: Une intervention inutile de sa part, mais c'est pas grave.
3: Bonjour.
0: Là t'as une paillette en étoile sur ton œil gauche.
1: Exactement.
0: Ah, c'est stylé quoi.
1: Ouais. Elle aussi elle a une étoile.
0: Bah, c'est pour vous repérer, vous avez la même étoile.
1: Exactement, on se repère de très loin, c'est pratique.
0: Ok, et la tenue est classe aussi quoi.
1: Merci, c'est gentil.
0: La tenue colorée, festive, estivale aussi.
1: Ouais, exactement.
0: Vous êtes combien là? Vous êtes...
1: Et encore, il y en a plein qui sont dans la foule là-bas.
0: La jeunesse est là, ça fait plaisir. Qu'est-ce que vous venez voir ici? C'est plus l'ambiance ou vous avez des groupes attendus? Comment ça se passe?
1: Il y a des groupes qu'on attend. Moi j'aime bien aussi les DJ, il y a, bah, y a Folies, forcément.
5: Forcément Yamé.
1: Yamé, il y a Oros, donc on attend avec hâte.
0: Et en fait, les groupes, vous les connaissiez déjà ou vous les découvrez et vous vous dites, ah si, c'est bien, je vais aller voir ça?
1: Bah, il y en a certains qu'on connaît déjà et puis il y en a d'autres qu'on découvre. L'année dernière, on était venus, moi j'en ai découvert, j'en écoute encore, donc voilà.
0: Genre quoi l'année dernière?
1: Il y avait Zaoui, par exemple, j'ai beaucoup aimé, j'écoute encore du Zaoui. Voilà.
0: Okay.
1: La vie est belle, les fleurs sont colorées, faut s'amuser, voilà.
5: Personnellement, c'est la première fois que je viens.
0: D'accord. Mais t'as déjà le look vestimentaire, enfin en tout cas, t'as les paillettes.
5: C'est ça, ils m'ont maquillé.
1: Voilà, c'est clairement ça.
0: En fait, c'est votre signe d'appartenance, j'ai l'impression, les paillettes.
1: Oui.
5: C'est exactement ça.
1: Bah, festival, il faut profiter, on avait des paillettes dans le placard, fallait les utiliser, donc voilà.
0: Bon bah c'est cool, la jeunesse est là, je crois que je vais vous laisser parce que la scène B va démarrer.
1: D'accord.
0: Avec un groupe. Bah bon festival à vous.
1: Merci
5: et
1: à vous.
5: Merci.
0: Là nous sommes au camping et ça commence à installer tranquillement. Il y a des tentes qui se sont installées, dont la vôtre qui est déjà bien en place là.
4: Oui, tout à fait.
0: Et pour vous récompenser de l'avoir déjà monté, vous avez avec une petite boisson, Delirium.
4: C'est ça, on commence l'apéro avant d'aller au festival.
0: Alors comment ça s'organise? Vous avez emmené quoi? La joie qui est un petit chariot, qu'est-ce qu'il y a dedans?
4: Alors dans le chariot, on a les chaises, la table, bah, la tente évidemment, les duvets, on est équipé, hein, on a même la petite malle pour ranger la nourriture et les boissons évidemment.
0: Très bien.
4: Et le palais breton.
0: C'est un peu l'incontournable dans les campings de festival, j'ai l'impression.
4: Oui, c'est ça.
0: Voilà. Toi, t'as un accoutrement incroyable, faut le dire, pour les auditeurs.
6: Non, on a tous les mêmes. Hein.
7: On a tous les mêmes.
0: Bah écoute, t'es le seul pour l'instant à avoir cette casquette.
6: Oui, mais ça, après, ça c'est un autre sujet.
0: Ah d'accord, c'est un peu un signe d'appartenance.
6: Ouais, on est l'appartenance de groupe, on est un groupe.
0: D'accord, donc vous faites partie d'un groupe et le signe d'appartenance, c'est la casquette avec la petite hélice qui tourne.
6: Tout à fait.
0: Voilà. Parce que j'ai croisé un groupe de jeunes, leur signe d'appartenance, c'était des étoiles en paillettes sur le visage.
6: Ah là, bah chacun son groupe d'appartenance.
0: Donc chacun sa team, quoi.
6: Chacun sa team. On se mélange pas.
0: D'accord.
5: Enchanté.
0: Enchanté. Alors là, vous venez d'arriver. Je vois que vous êtes en train de gonfler le matelas.
5: Mais écoute, on vient d'arriver. On a pris le strict minimum pour passer une nuit sympathique.
0: Donc vous, c'est une nuit simplement?
5: Ouais, on va faire juste une nuit. Hein. Peut-être deux.
8: On verra bien comment ça se passe demain. Comment on se réveille.
0: D'accord. Pour l'instant, c'est parti sur une. Oui, c'est un peu plus à la route. J'ai l'impression que c'est les tentes.
5: Ah ouais, nous, c'est deux secondes. Nous, on la déplie, on la jette et puis voilà. Ça marche comme ça.
0: Vous prenez pas trop la tête, voilà, ouais. Mais c'est efficace, hein, ça ouais, fonctionne.
5: On dort bien. Hein.
8: On les accroche même pas.
0: Ah, vous accrochez même pas, ouais, vous faites confiance. Et il y a plein de petites bestioles là sur ta tente. Qu'est-ce que c'est que toutes ces bestioles là?
8: Ah, c'est le ver fluo ça, je sais pas ce que c'est mais.
0: Là, ils sont attirés par le ver fluo de la tente. Ok.
8: C'est ça.
0: Et puis l'ambiance camping là, ça donne quoi là?
5: Bah pour l'instant il n'y a pas grand monde, hein. Ça va se remplir au fur et à mesure et c'est bien, il y a un petit stand de restauration. Je pense que ça va être sympa en fin de soirée, il va y avoir un peu d'ambiance. Ça va être sympathique je pense.
0: Ouais, bah peut-être qu'on reviendra plus tard, on va voir. Bon en tout cas bonne installation et bon festival.
5: Merci bien, ouais. Bonne soirée.
7: Ouais. Je vais faire signe, je sais pas. Qui c'est Julien et. Alors en fait je suis avec Julien et Granel. Ouais. Je peux la faire ou pas? Je peux la faire. Ouais. C'est bon?
9: C'est combien de temps?
7: Oh, c'est le temps qu'on prend plaisir à le faire.
9: Allez, ben on est ravis d'être là.
7: Maxime, c'est cool.
9: Ça me va mon Didier.
10: Ah ouais? Ah merci, c'est cool. Yes.
7: Eh ben voilà, on a le plaisir d'être toujours à l'antenne. Et d'ailleurs, et on a réussi à saisir au vol Julien Granel. Et ça, c'est un exploit. Parce qu'a priori, t'étais quand même pas facile à saisir. Et t'es venu avec Maxime. Bonjour Maxime, bonjour
10: salut,
7: à toi Julien.
10: Salut. Ah, bonjour, ça va bien?
7: Bah oui, je vais bien. Okay. Ouais, les volumes sont pas ouf.
9: C'est une
7: radio associative, tu vois, des fois il y a des fils qui marchent, il y a des fils qui marchent pas.
10: Ouais, pas de soucis.
7: Je vais me baisser.
10: Aucun problème. T'inquiète, je suis bien.
9: Ouais. Moi, je suis là.
10: Ouais.
7: Regarde, moi je vais m'enlever de là parce que ça m'énerve. Voilà.
9: Carrément, il s'en va. Il s'en va. Il quitte le plateau. Didier, il s'en va.
10: Didier, il est colère aujourd'hui.
9: Didier, il est pas content. On arrive, t'es pas content.
7: Voilà, on va y arriver. Bon, c'est bon, on peut discuter deux secondes.
10: Eh oui, on peut discuter, allons-y.
7: On était où hier et on va où demain?
10: Hier, on était à Nice et demain, on va à Biarritz. Et avant-hier, on était à New York.
9: Ouais, c'est ça qui est fou. C'est ça qui est
7: avant-hier,
9: incroyable.
7: T'étais à New York?
10: Ouais, exactement.
7: Trop bien, et perds pas tes bijoux. Ouais, quoi qu'en même temps, on pourra faire quelque chose. Maxime, alors c'est quoi cette organisation-là? Nord-Sud, Sud-Nord. Maxime.
9: T'insinues que l'organisation est pas bonne? C'est pas ça que tu veux dire?
10: Maxime, il gère l'orga.
9: Voilà. Et c'est très mal géré, je tiens à le dire.
7: Ouais, non, c'est mais très c'est mal un délire, quoi.
9: C'est incroyable, la vie va très vite.
10: Il y a plein de gens devant nous, ils nous entendent en fait.
9: Vous entendez ou pas? Ça va ou pas?
10: Salut tout le monde, ça va bien? Attends, il y a des t-shirts couleurs et tout, j'adore. Ouais. Vous allez bien?
7: Ouais, bah en fait, tiens, bah tu vois, on l'a, parce que cette jeune fille, elle est venue nous voir toute la journée pour savoir si on allait t'avoir en plateau. Ah. Donc s'il y a un autographe à faire ce soir, ouais, tu vois, là en noir, c'est elle qu'il faut lui faire.
10: Bien sûr.
7: Avant-hier New York, on a dit Nice, Évreux, enfin plutôt la zone rurale.
10: Grosse, très belle zone.
9: Ouais,
10: très rurale et très belle.
9: Les gens très accueillants. Hein,
7: ah bah normalement, c'est ce que j'avais vous demandé.
9: Grave. Ah ouais, on a été accueillis.
7: Sur l'accueil. Vous le validez ou pas?
9: Une note sur 10 pour l'accueil peut-être?
7: Maxime?
9: C'est un petit 9 sur 10, moi j'ai.
10: Ouais, bah pour l'instant, qu'est-ce qui nous manque?
9: Bah, pas grand chose. Peut-être des gens qui crient, non? Peut-être, qu'est-ce qui nous manque? Voilà, ça c'est bien, ça on est content, c'est bon.
10: J'ai l'impression qu'on est sur une étape du Tour de France.
9: Ouais, bien sûr. Bon, le maillot à pois, le maillot jaune.
7: Bon, il se passe quoi là? C'est un délire. On gère comment? Parce que moi en fait, Julien, je vais te dire la vérité, t'as une fanbase de ouf. Maxime, moi je savais pas tout ça.
9: Il est cool.
7: Je savais pas tout ça.
9: Il était où pendant toutes ces années?
7: Mais je savais pas tout ça, Maxime. Je savais pas tout ça. C'est un délire. Bon.
10: Non, mais je suis ravi de refaire cette tournée. En fait, j'ai beaucoup tourné dans les. Attends, le son est revenu.
7: Non, c'est bon.
10: J'ai beaucoup tourné dans les trois dernières années. J'ai eu la chance de faire 300.
7: Mais oui, ça je savais. Ouais, c'est un délire.
10: C'était vraiment beaucoup. Et en fait, je devais pas tourner cet été. Je suis parti vivre à New York, faire des nouveaux morceaux. J'ai commencé à jouer là-bas,
7: à faire une
10: résidence là-bas. Mmh. Et finalement, il y avait tellement de festivals qui nous envoyaient des messages et qui nous faisaient des propositions que je me suis dit que c'était la bonne occasion de venir jouer tous les nouveaux morceaux que j'avais fait à New York et de les tester pour la première fois avant la sortie. Et je me suis dit, quoi de mieux que de retrouver tout le monde et de faire une grande fête avec tout le monde.
7: Ça veut dire que là, tu vas offrir à tous ceux qui t'apprécient ou qui vont te découvrir plein de nouveaux tracks que tu as produits là-bas et que tu vas te faire tourner là.
10: Exactement.
7: Bah ça, c'est la classe.
10: Ce soir, je vous joue.
7: Ça, c'est la classe.
9: C'est pas mal, Didier, c'est pas mal. Ouais, c'est pas mal.
7: Moi, je vais voir à côté d'autres. J'ai demandé à Maxime de venir avec moi parce que Maxime.

0: folie.
1: Grave.
0: Mais juste tu me dis 300 concerts en 3 ans. Déjà moi 300 interviews dans l'année, je peux m'essouffler. Julien, c'est quoi? On tourne à quoi? C'est du lait de brebis, c'est VG, c'est quoi qui entretient Julien Granel alors?
2: Je mange n'importe quoi.
0: Ah c'est vrai, là-dessus alimentaire, ouais, t'es pas...
2: Mon alimentation est désastreuse.
0: Ah t'es pas très clean.
2: Mon rythme de sommeil est désastreux.
3: C'est vrai.
2: Mais je suis heureux donc tout se passe bien. C'est surtout l'énergie en vrai, des fois cette énergie là quand t'arrives en festival, là je suis vraiment arrivé à 4 minutes et demie et je suis déjà dans une énergie de voir tout le monde qui est là. Je suis trop touché et surtout c'est tellement fou, tu vois, après sans avoir rien sorti là depuis un an, avoir l'honneur et la chance de revenir faire une tournée et que les gens soient là, ça je le prendrai jamais pour acquis, c'est vraiment un miracle.
0: Ce break a été extrêmement bénéfique en fait.
2: Bah en fait il n'y a pas eu de break, hein.
0: Oui, pardon, je suis parti, mais ce break hors France.
2: Oui. Ouais, grave. Bah en fait c'était intéressant parce que je me confrontais à un nouveau public aussi. Donc c'est un choix de repartir à zéro. En fait, ça met tout le superflu de côté. C'était juste moi, ma musique et des gens qui sont là, tu vois, et qui découvrent petit à petit. Donc c'était intéressant, tu vois. Je revenais comme si je refaisais des premières parties, je jouais dans un petit club et tout.
0: J'ai vu des vidéos là-dessus, c'est classe. Et d'ailleurs, dis-moi, à New York, on dit toujours aux États-Unis qu'en New York, en fait, les New Yorkais sont pas les Américains.
2: Grave.
0: Type. Est-ce que tu peux confirmer et en quoi?
2: New York, selon moi, c'est une ville qui prend le meilleur de l'Europe et le meilleur des États-Unis. C'est déjà une ville où personne n'est de New York finalement. Donc tout le monde est content d'être là. Et il y a une vraie énergie. C'est aussi, tu sais, c'est historiquement une ville. Pour l'art, c'est fou. Il y a eu les Basquiat, les Kissaring, les McLaren. Tu vois, c'est une ville qui a toujours une créativité débordante.
0: Et comédie, c'est une ville musicale qui, les Broadway
2: et tout. Et c'est une ville où il y a énormément d'artistes. Donc j'ai rencontré tellement de gens improbables.
0: Donc ça devait être hyper intéressant parce que ici ton nom était un peu établi. Tu arrives là-bas, d'autres, ils te connaissent peut-être un petit peu moins, hein, sauf respect que j'ai pour toi.
2: Bien sûr, c'était ça le but. Je pars de zéro.
0: Et est-ce que maintenant ils kiffent notre Frenchie?
2: Allez, je croise des gens dans la rue maintenant.
0: Ah, c'est cool, ils te connaissent.
2: Ça part très très bien. Il y a un gros bouche à oreille. Alors pour le coup, je voulais que ça marche, mais je m'y attendais pas à ce point. Dès le troisième mois, là, il y avait déjà un gros bouche-à-oreille. Il y avait une queue de fou devant le club. Il y avait des centaines de personnes qui ne pouvaient pas rentrer. Et ça, c'est vraiment... je trouve ça fou.
3: Ouais, il a une petite répute, on l'appelle le Pink Air Guy.
2: Ouais, tout le monde l'appelle le Pink Air Guy.
0: C'est Max. Bien sûr. Merci pour le clin d'œil. Ce soir, Julien, j'imagine il y a plusieurs formules. Ce soir, sur scène, solo, accompagné.
2: Ouais. Alors je suis solo sur scène et je vais être en DJ set ce soir.
0: Ouais.
2: J'ai fait les tournées live pendant 3 ans. Et là, ça va être un DJ set, ce qui est pas mal parce que ça me permet de revenir à l'essentiel. Il n'y a que la musique et les gens et moi. Il n'y a pas de scéno ni rien, c'est juste la musique et moi. Et c'est aussi trop cool pour pouvoir jouer toutes les idées. Tu vois, il y a une idée que j'ai fini là dans le train, tu vois, je vais pouvoir la jouer direct. Donc ça c'est un plaisir.
0: Ça veut dire que, oui, mais avec tout aujourd'hui, le background que tu as, les productions, tu vas jouer uniquement exclusivement des choses à toi ou tu permets des petites
2: c'est le plaisir d'un DJ set. Déjà quand il y a beaucoup de gens ici qui ont dû venir me voir en festival, j'avais toujours un moment où j'allais à la régie son et je me mettais à jouer plein de nouveaux morceaux et de morceaux qui venaient de sortir qui n'étaient pas forcément de moi parce que j'adorais cette énergie des DJ set. Donc je me suis dit autant faire une tournée en DJ set. Donc il y a aussi des morceaux qui vont pas être de moi et
0: c'est cool,
2: mais je pense qu'il y a un bon 25-30 minutes de nouveaux morceaux, quoi. C'est-à-dire 50% du set.
0: Ouais, les derniers foufou, les derniers trucs dingues là, du monde ou américain, c'est quoi là, le coup de cœur que là tu sais que quand on voit ça, tu vas surprendre et tu vas.
2: Ah, d'artistes. Ouais. Eh ben écoute, d'artistes new-yorkais, c'est drôle parce qu'ils étaient là à Paris le jour où je suis arrivé, donc j'ai pu aller les voir. C'est le dernier coup de cœur que j'ai eu, c'est Fuckers. Un très très bon projet, gars et une meuf de New York et ça tue. Et ils ont fait un très bon remix d'Angèle là, il n'y a pas longtemps. Et c'est un groupe, tu vois, qui mêle cet underground de New York avec plein de rêves hyper intéressantes. Et c'est très très énergique et très cool.
0: Tu kiffes aussi,
3: je confirme, j'y étais, c'était incroyable.
2: Ouais.
3: On t'enverra les...
2: On t'enverra les fichiers.
3: On t'enverra les fichiers.
0: Je vais faire mon curieux.
3: Il veut tout.
0: Non mais parce que mine de rien, pour voir un petit peu vite fait, sur scène tout seul, bon voilà, tu es rempli d'énergie, c'est cool, t'es un personnage en couleur, c'est génial. Tu as déjà des choses à toi que tu peux partager. Mais il faut des fois oser, parce qu'un DJ c'est un passeur de son. Est-ce que des fois tu te mets en péril et tu mets des trucs que personne connaît puis tu vas aller chatouiller les oreilles du public? Ou est-ce que tu fais quand même un truc que tu pourrais répéter? Est-ce que tu tombes dans la facilité
2: je pense,
0: ou est-ce que pas du tout?
2: Je pense que dans le set que je fais ce soir par exemple,

0: il y a 90, bah, je dirais même 85% de musique que les gens ne connaissent pas du tout, même 90 je pense. Franchement, je c'est peut-être même 100%. Ça dépend. Après, attention, il doit avoir des connaisseurs au milieu.
1: Bien sûr, il y a.
0: Tu vois, quand je dis, je t'ai parlé de Fuckers, je suis sûr qu'il y a des gens qui doivent connaître. Mais non, au contraire, moi, c'est ça le but d'un DJ set, c'est de prendre cette liberté-là, d'apporter quelque chose d'intéressant, mais de ramener cette énergie. Tu vois, cette énergie folle que j'ai vue dans les clubs à New York où c'était vraiment genre une folie furieuse tout autour de moi. J'ai envie de ramener cette énergie-là là dans les festivals.
1: Jean-Jean.
2: Est-ce que
0: comment ça va, Jean-Jean?
2: Je vais très bien.
0: Jean-Jean était là tout à l'heure, on l'avait pas vu. Il est là, micro rouge ce soir.
2: Moi, je voulais savoir si c'est chaque prestation est différente d'un soir à l'autre, et en quoi justement, et est-ce que c'est si facile que ça?
0: Alors déjà, quand je tournais en live, ce qui est très rare, chaque soir était différent.
2: Ouais.
0: Et ce qui était d'ailleurs une énorme galère technique pour mes équipes, parce
2: t'imagines
0: que. Je rajoutais tout le temps des choses, je modifiais des choses, mais je tenais à garder cette liberté-là.
2: C'est la même équipe, ils te connaissent bien, ils savent que tu fonctionnes comme ça. Bien sûr.
0: Et c'est pour ça que, en fait, je savais que j'allais faire 300 shows en 3 ans. Et ma phobie, c'est de m'ennuyer, donc
2: oui.
0: J'avais besoin d'être stimulé, de prendre des risques, de faire de nouvelles choses. Là, cette fois-ci, je reviens sans équipe, littéralement, je reviens tout seul. C'est comme j'ai fait à New York, je reviens tout seul,
2: tout nu comme ça.
0: Ouais, seul avec mes platines et les gens, et la magie opère.
2: En fait, tu es ici à Grossov avec quelques encablures d'Evreux, mais tu es venu faire un concert. Tu es venu il y a quelques années au Cube à Evreux.
0: J'ai joué au Cube à Evreux.
2: Il y a deux ans.
1: Fête de la musique,
2: ouais, c'est ça.
0: Et
2: exactement.
0: J'ai fait toutes mes résidences pour préparer mes tournées à Evreux, tout le temps.
2: Exactement.
0: Et ouais.
2: Avec une très bonne équipe.
0: Ouais. J'ai joué, attention, petite anecdote, j'ai joué à la fête de la musique à Evreux.
1: S'il te plaît. Ouais. Voilà. Tu aurais presque pu mettre le pied sur la table comme ça. Ouais. Voilà.
3: Jean-Jean, il t'a quand même demandé si t'étais tout neuf, tout nu.
0: C'est dingue.
3: Tout neuf, tout nu. Mais pendant ce temps-là, Didier, il a défait la scène. C'est quoi cette ville de fou là?
0: Qu'est-ce qui se passe? Bon voilà, j'espère qu'on a répondu à ta question.
1: Ouais, c'était bien.
0: Très bonne question, Jean-Jean. Du bruit pour Jean-Jean, s'il vous plaît.
1: Du bruit pour Jean-Jean là.
2: Je les apprends par cœur.
1: Attention,
3: du bruit pour Didier.
1: Attention, pas de bruit pour Didier. Pas de bruit pour Didier.
0: C'est bon.
1: On est pas mal.
0: Ils sont là.
1: On
0: m'a perdu.
1: C'est la vie d'une radio associative.
0: C'est quoi le nom de la radio?
1: Principe Actif.
0: Principe Actif.
3: Ça fait quoi le jingle? Tu peux nous faire le jingle?
0: Ouais, c'est sûr, il y a un jingle.
1: On peut partager un jingle.
0: Non, tu peux le chanter à capella. Didier va le chanter à capella, le jingle.
3: Fais-nous le jingle.
0: Oui, oui, c'est toi qui vas le chanter.
1: Je les ai produits en plus, mais c'est pas des voix, c'est pas facile. Il y en a avec du scratch.
3: Vous le connaissez, vous, le jingle de Principe Actif, ou pas?
1: Moi, je connais.
3: On a envoyé un petit.
4: Pas du tout, ils le connaissent pas.
1: Tu nous en mets un petit ou pas?
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1: Wouh! Il est pas mal du tout, ce jingle.
0: Bravo.
1: J'adore.
0: Attention, alerte anecdote. J'ai fait le jingle d'une émission qui va sortir l'année prochaine. Une grosse émission, mais je vous dis pas laquelle. Faudra reconnaître.
1: Oh là,
0: non, je dis pas.
3: Ah, vas-y, on le dit. Oh,
1: C'est le JT américain.
0: Non, une grosse émission, je dis pas, c'est moi qui ai fait le jingle.
1: Les Man Later Show, c'est un truc ricain ou c'est un truc français?
0: Ouais, je sais pas.
1: Français ou ricain?
0: Je sais pas.
1: Français ou ricain?
0: On est trop dit.
2: C'est pas sur Fox News?
0: Non.
3: C'est allemand.
1: C'est allemand.
0: Ah, non.
3: Attends, qui a fait l'accent allemand?
2: Ah, ouais, non, je sais pas.
1: Personne, c'est pas marrant.
3: C'est Jean-Jean.
2: Non, je sais pas parler comme ça.
1: C'est pas marrant. Julien, on va pas te retenir davantage. Est-ce que vous avez déjà soupé, comme on dit par chez moi? Est-ce que tu as déjà soupé?
3: Moi, j'ai soupé quelques tranches de fromage qu'il y avait en loge, qui étaient vraiment délicieuses, avec un peu de pain rassis, mais sympa quand même.
1: Et on a pour habitude.
2: C'est comme ça qu'on mange.
1: C'est comme ça qu'on mange.
0: Souvent, je joue tard, donc on mange avant en vrai.
3: Ouais. On va manger.
1: Il faut remplir l'histoire.
3: Vous avez mangé?
2: Ouais, c'est bon.
3: Vous avez bien mangé?
0: Attends, mais tu sais que je viens de réaliser, il y a du monde.
3: Ouais, il y a du monde. Non, mais c'est grand ici.
0: Grand festival.
2: Il y a plus de monde ici qu'à Trigger Finger. C'est terrible.
1: 45 000 personnes attendues en 3 jours. Mais on est sur une jauge de 15 et on doit déjà pas être loin de la vérité sur aujourd'hui.
2: C'est incroyable, super festival gratuit.
0: Festival gratuit, c'est bien ça.
2: C'est pour
1: tout
2: le monde.
1: Gratuité.
2: Exactement.
1: 20e anniversaire, c'est du lourd.
0: C'est génial.
2: Sur 3 jours cette année.
0: Génial.
1: Tu pourras te lâcher pleinement et tu seras bien perçu.
0: Je compte casser ce festival en deux.
1: Voilà.
3: Et ne jamais le réparer.
0: Exactement.
3: Jamais le réparer.
1: Est-ce qu'il y a une phrase que tu t'es tatouée? Ah ouais, ça c'est une vraie question.
0: Zone que je peux pas montrer.
1: Ah, je sais pas. Est-ce qu'il y a une phrase que tu t'es tatouée qui est ton truc du quotidien, dans ta tête, dans ta vie, ton leitmotiv?
0: Il faudrait que je le montre, mais je peux pas.
1: J'ai pas envie de rentrer dans un truc personnel.
0: J'ai zéro tatouage.
3: J'ai entendu un « Allez !»
0: J'ai pas de tatouage du tout.
1: Alors une phrase qui est quelque part dans un bouquin, qui t'a fait que ça c'est ton leitmotiv, c'est ce qui t'anime, c'est ce qui t'illumine.
0: J'ai entendu dans un cabaret à New York, il y a quelqu'un qui a dit à la fin d'un spectacle, don't forget to love it. N'oublie pas d'aimer ça. Pas d'oumi, pas de kiffer quoi.
1: Eh ben, ça nous
0: j'ai bien aimé cette phrase. C'était la dernière que j'ai entendue.
1: Magique. On a deux morceaux.
3: Bravo, bravo.
1: Cette belle phrase. On a deux morceaux, hein, il me semble. Plus même, oui, mais on a deux possibilités. On va te les soumettre pour te libérer, que tu la choisisses.
0: Très bien.
1: Max, ravi de t'avoir rencontré.
0: Et un plaisir.
1: Combini, ça va bien parce que
0: ouais, ça va.
1: Ouais, parce qu'à un moment donné, on les voyait partout.
0: Ah ouais.
1: Ouais. Et puis là, moi, j'ai l'impression.
0: Il va falloir se reprendre.
1: C'est parce que je
0: suis pas là. Si je suis pas là. Il est pas là pendant 48 heures, on les voit plus.
1: Ah ouais. Je te jure, il y a une baisse de.
3: Non, on va revenir en force. Là, t'inquiète, on est déjà là. On est déjà là. On t'invitera. Tu viendras.
1: Ok. Qui c'est le choix, les propositions, toi, t'as un micro s'il te plaît, Jean-Jean, il y a deux titres.
3: Allez Jean-Jean,
2: il y a un micro ici.
4: Attends, j'ai pas les lunettes là, vous êtes marrant.
1: Ah, ah
3: moi, je vois rien. Des lunettes.
4: C'est Night ou Danse.
3: Ah, il voit vraiment rien, c'est fou.
4: BD Danse.
2: Ouais.
0: Featuring Theophilus London.
1: Ouais, c'est ça, exact. C'est qui lui dit
0: ouais. Theophilus London, artiste new-yorkais incroyable qui a collaboré avec de grands artistes. Il a fait des morceaux avec Leon Ware, avec Kanye West. C'est qu'il a pas la cote en ce moment, pardon, mais c'était avant. Ouais. Mais
1: t'as eu l'occasion de bosser avec lui.
0: Ouais, grave. On a fait un morceau, on était en studio ensemble à New York, c'est sorti l'année dernière. Et ça s'appelle Bébé Danse. C'est un très bon choix de morceau.
2: On le met.
3: Ouais, c'est très bien, c'est parfait.
1: Eh ben, c'est génial. Un feat rêvé, encore idéal, parce que toi qui as maintenant qui côtoie, est-ce qu'on doit te jouer des coups des fois pour jouer un truc avec toi? J'ai pas envie que tu me sortes les noms des gens que t'as recalé. Mais à l'inverse, celui que t'aimerais bosser avec, qui te donne la vibe, qui te what?
0: Il y en a tellement. Tiens, en ce moment, je peux pas encore dire, mais en ce moment, je bosse avec des artistes dont j'aurais rêvé de bosser avec eux.
2: Internationaux,
1: bien sûr.
0: Ouais. Je dirais, c'est quoi, on a parlé de Fuckers. Fuckers, c'est très bien.
3: C'est très bien, c'est parfait.
0: Ça serait une super collaboration.
1: Eh ben, c'est cool. Bravo. On écoute ce morceau. Merci à Julien Granier.
0: Avec grand plaisir.
1: Merci
0: beaucoup pour votre accueil. Merci à tous. Merci.
1: Voilà, il officiera ce soir, précisément à 23h45 avant Minton. Il est ô combien sympathique, Max aussi. Merci. On écoute de suite Julien Granier.
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Julien Granel, que nous retrouvons aux alentours de 23h45 sur cette scène du festival Ça sonne à la porte. Nous, ça va être la fin de cette diffusion. On espère que vous avez passé un bon moment avec nous, mais en fait, l'idéal, c'est de venir sur place. Ça sonne à la porte, à grosse œuvre, festival gratuit, il n'y a aucun risque. Venez nous rejoindre. Nous...

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0: Salut, c'est Vénus Inonde. Bonsoir les carisseurs.
1: Bonsoir, et oui, vous ne rêvez pas, ce n'est plus l'automate, nous sommes là.
0: Et oui, donc pour une émission estivale spéciale consacrée au festival de Binic qui se déroulera ce week-end, les vendredis, samedis et dimanches. Avec comme d'habitude une programmation bien fournie, des groupes qu'on connaît bien, et puis des découvertes pour nous aussi.
1: Il y en a pas mal d'ailleurs cette année. Il y a beaucoup de groupes que je connais pas.
0: L'intérêt aussi de ce festival, c'est qu'on y découvre des choses qu'on ne connaissait pas forcément. On va en écouter d'ailleurs ce soir. Alors là, c'est un groupe que j'ai déjà passé il y a quelques temps, un groupe australien, les Straight Arrows, et qui viennent de sortir deux titres, là, mais qui existent depuis un bout de temps. Alors ce groupe a des influences... Garage, mais il y a des titres très influencés par le rock british des années 60 ou un côté mode aussi. Et apparemment, il paraît que sur scène, c'est bien.
1: On va voir.
0: Nous verrons.
1: On va. Et il passe quand ?
0: Et il passe, oui, pardon, oui, autant le dire si jamais vous avez.
1: Pour ceux qui prennent des notes.
0: De venir, il passe le vendredi soir à 20h sur la scène Pomélec et le samedi soir à 19h40 à la Banche sur la plage donc.
1: Bien, bien. Moi, je vais passer un groupe australien. C'est étonnant. Il risque d'y en avoir quelques-uns ce soir, je pense. Comme d'habitude, la programmation
0: est encore plus que d'habitude. Il y a au moins trois quarts d'Australie.
1: Est un peu axé sur l'Australie. Mais là, c'est un genre qu'on ne connaît pas trop en Australie. Enfin, ou du moins les Australiens à Binic ne jouent pas dans ce genre-là puisque c'est la country donc et ça fait assez longtemps qu'il y avait eu un groupe country à Binic. Il y en avait un peu au départ avec des groupes voire des groupes acoustiques mais c'est plutôt électrique et c'est Anna and Jesse Lee's Bad Habits. Voilà. C'est un petit peu rallonge. Et il passe trois soirs. Donc,
0: Il y a des possibilités.
1: J'espère qu'on pourra aller voir quand même. Donc, le vendredi, c'est à 18h45, Pomélec. Le samedi, 17h, La Banche. Et retour à Pomélec le dimanche, à 21h55. Pomélec, c'est peut-être ma scène préférée quand même. Ouais. J'aime bien parce qu'elle n'est pas trop grande.
0: Finale l'an dernier à la Banche avec Party de Jeunes, c'était pas mal quand même.
1: Oui, il y a toujours des exceptions, forcément. Mais non, c'était même très bien. Mais oui, je me souviens de concerts sur la grande scène, vachement bien. Mais voilà. Et donc, on va s'écouter une chanson qui s'appelle Bull's Eye.

0: Voilà, c'était Anna and Jessie Lee's Bad Habits. Et voilà, un petit peu de country pour commencer doucement.
1: Ouais.
0: Mais on va peut-être pas rester aussi calme.
1: Non, je crois que ça va s'énerver
0: très longtemps.
1: Un petit peu. Même si on reste en Australie, ce sera un autre genre avec un groupe que je ne connaissais pas, qui s'appelle Ars. Voilà, ça veut bien dire ce que ça veut dire. Et oui, ça déménage plutôt fort sur scène. S'ils tiennent les promesses, ça devrait faire bouger, on va dire. Et alors, j'en parlais tout de suite, c'est rigolo. J'ai trouvé un titre, ils ont un album qui récapitule tous leurs titres, en fait. Et dans le tas, il y avait un titre avec un featuring de Party Dozen. C'est la chanteuse qui chante une partie des paroles. Et donc, j'ai dit, oh, cool.
0: Et ça nous rappelle un bon concert de l'année dernière.
1: Ouais, même deux d'ailleurs.
0: Oui, il y a eu deux fois, mais moi j'ai vu que la fin. Que le dernier, pardon.
1: Et du coup, je regarde un peu plus et le chanteur-guitariste d'Ars me dit, mais on dirait le batteur de Party Dozen. Eh ben non.
0: Non.
1: Mais il lui ressemble
0: étrangement.
1: J'ai vérifié deux fois, mais c'est pas possible. Mais non, c'est la chanteuse qui intervient sur ce titre. Donc Ars avec Power Trip.

0: Ah, sur scène, ça doit déménager, je pense.
1: On n'aura peut-être pas le droit à cette version, par contre. Là, on va s'écouter Clam, un groupe australien.
0: C'est le quatrième. Pour le moment, on est resté qu'en Australie, c'est vrai. Bon,
1: ouais.
0: Statistiquement, c'était probable.
1: Et oui, si vous regardez sur le site, dans la programmation, dans la partie programmation, donc on vous présente Clam, fait partie de ces groupes australiens les plus excitants de ces dernières années. Voilà.
0: Ah ouais.
1: Alors c'est vrai qu'au départ, c'était pas mal, hein, je sais pas.
0: Faut voir. J'avais bien.
1: Ouais, j'ai un vague souvenir, album, parce qu'ils étaient, ils sont déjà passés à Binic pour ceux qui connaissent déjà, et j'ai un vague souvenir, je sais plus, faut que je retourne les voir. Voilà. Et ils passeront donc le vendredi sur la Banche à 21h05 et le samedi Pomelec à 0h pour les couches tard.
0: Ouais, je ferais bien ça moi.
1: Donc on va s'écouter une chanson qui s'appelle Problem Is.

0: Voilà, c'était Clam. Et oui, on va retourner voir ce groupe, parce que j'ai plus trop souvenir. Je les ai vus une fois. Alors, je sais plus si j'avais vu le concert en entier ou pas, parce que c'est un peu ça, des fois, la difficulté, puisque les groupes jouent plus ou moins en même temps, et des fois, faut faire des choix. On commence un groupe, on dit, ouais, peut-être que l'autre est mieux, on va voir l'autre, et voilà. Et des fois, on en rate aussi. Ouais.
1: Des fois, il faut choisir. C'est la vie.
0: Oui, des fois, on se fait un petit chemin, un petit parcours, mais des fois, ça évolue. Moi, j'ai vu une fois, je ne sais plus. Ah ben, je crois que c'était avec Publicos, je crois. Moi, je les ai vus une fois. J'ai dit non, mais là, c'est pas possible. Je vais les revoir tous les soirs.
1: Oui, ben, la première, moi, j'avais vu que la
0: fin. Donc, ça a chamboulé un peu.
1: J'avais vu que la fin, donc je suis retourné voir les autres. Allez, on quitte l'Australie.
0: Ah,
1: et on va du côté de Toulon.
0: Oh, bah, des longs.
1: Incroyable, avec The Spitters. Alors, The
0: Il y a un Spitters, peu de français, quand même.
1: Vous connaissez si vous écoutez l'émission, parce que j'ai déjà passé, je pense, deux titres de leur dernier album qui doit dater de la fin de l'année dernière, qui s'appelle Fake Brutal. Oui, je m'en rappelle, tiens. Et j'ai pas résisté. J'en repasse un des deux parce qu'il s'appelle Retard. Et évidemment, c'est un hommage.
0: Ah oui, c'est celui-là.
1: C'est un hommage à Jay, forcément. Et on retrouve tout dans ce titre. Alors, tous les titres sont pas comme ça, parce qu'effectivement, c'est du garage punk bien, bien envoyé, mais il y a des côtés souvent mélodiques, presque pop, des fois, sur certains titres.
0: Carrément.
1: Ouais, j'attends de voir ça sur scène.
0: Oui, on sera là depuis le temps qu'on en parle, on va aller le voir.
1: Quel va être le rendu de tout ça avec les Spitters? Et donc, les Spitters, bah, ils passent qu'une fois, donc là, le choix va être limité.
0: Ah oui, c'est...
1: Et en plus, à 16h25...
0: Oh là là, c'est le dimanche.
1: Le dimanche, ouais. Mais c'est à Pomélec au moins, mais
0: c'est triste.
1: C'est un peu dommage. Mais bon, après, ça nous met en appétit, c'est bien, non?
0: Oui, mais c'est pas forcément le meilleur horaire.
1: Non, c'est comme tu dis. Allez, The Spitters, Retard.

0: The Spitters, moi j'attends ça avec impatience, même si, comme on le disait, c'est l'après-midi du dimanche.
1: Oui, il faudra pas oublier de sortir de l'eau et venir voir le concert.
0: Ah, j'ai pas regardé les horaires de marée, mais bon, passons.
1: Eh ben, on va pas aller en Australie, tiens, ni en France, ni on va en Italie.
0: Eh oui, il y en a.
1: Et je suis très content qu'ils reviennent, d'ailleurs, ceux-là. Parce qu'ils sont déjà passés à Binic, et ça avait été terrible, comme tous leurs concerts, d'ailleurs, je pense. Enfin, toutes les fois que je les ai vus, que ce soit à Binic ou ailleurs, c'était vachement bien. Et oui, bien sûr, il s'agit des Moving Star Junkies. Oui. C'est d'actualité avec le Tour de France.
0: Pourquoi ?
1: Moving Star, c'est une équipe italienne. Je ne sais pas s'ils courent encore, parce que je vous avoue que je ne suis pas trop le sport. Mais je suis beaucoup les Moving Star Junkies, et là, il y a beaucoup de musiciens qui ont changé, mais bon, au vu du dernier album, ça m'a l'air tout à fait recommandable et tout à fait dans la lignée de ce qu'ils ont déjà fait, donc il n'y a pas de raison que ça soit pas bien. Et on pourra les voir deux fois. On aurait pu faire trois quand même. Mais bon.
0: Cocher les deux.
1: Scène de la Banche, 23h50 le samedi et le dimanche à 19h05, Pomélec. Voilà. Et oui, j'attends beaucoup de ce concert. C'est presque. Enfin, non, je serai à la Bini quand même, mais c'est presque à raison d'un voyage. On va s'écouter une chanson qui s'appelle Every Season, Every Year, et qui est un inédit qui est sorti là dernièrement sur le dernier numéro des fanzines Rockardy. Voilà. Ils ont offert un bel inédit à ce fanzine. On écoute ça. Yeah.

0: Ouais. On s'emporte, on s'emporte, on est parti un peu en avance sur la programmation.
1: Oui. Allez, alors il faut dire que ce groupe-là jouera en même temps le dimanche, mais quand même.
0: Allez, oui, on est parti pour les Movie Star Junkies. Cette fois, c'est le bon.

0: Voilà, immanquable, les Moving Star Junkies.
1: C'était bien eux.
0: Mm-hmm. Et là, cette fois-ci, c'était bien eux.
1: Bon, on parlera de l'autre tout à l'heure. Hein. Allez, ben, du coup, ben, je retourne en Australie, enfin presque, puisque dans la bio de ce groupe, c'est un duo, il est dit qu'ils sont d'origine irlandaise. Ça s'appelle Chimers, je ne connaissais pas du tout, donc ben, on verra ce que ça donne aussi.
0: Pareil.
1: En concert, ils parlent de post-punk apocalyptique dans leur présentation sur, sur le site de la Nef des Fous. Ouais, un petit peu ça, donc ils évoquent Discord Records, des trucs comme ça, on verra en vrai hein, ce que ça va donner. Allez, on s'écoute du coup les Chimers avec Red Chair.

0: Chimers, j'ai oublié de dire, donc il passe le vendredi soir à 22h20 à la Banche et le dimanche soir, 23h, sur la scène Pomelec, donc deux soirs avec un petit jour de relâche et pourront les gagner le samedi peinard. Donc,
1: je sais pas, ils vont faire un tour ailleurs. Je sais pas. Ils ont un mariage ou quelque chose, une cérémonie.
0: En tout cas,
1: voilà. Ça peut être très en tout cas, c'est noté. On va rester en Australie avec des vétérans, on peut dire. En la personne des Cosmic Psycho, des vieux punks, c'est ça. Voilà,
0: qui aiment la bière.
1: Ah, ouais. Et la chanson qu'on va passer, d'ailleurs, s'appelle I Love Beer. Ils l'avaient joué au Fury Bar la dernière fois qu'ils sont passés là, au printemps. Voilà, c'est une chanson tirée du dernier album, parce que oui, ils sont toujours actifs, ces gars-là. Toujours punk, toujours. Ils font toujours dans l'élégance et tout. Tout va bien.
0: Carrément.
1: Oui, oui, c'est si. À la fin du concert, ils saluent. Ils s'inclinent, machin, ils se tournent et ils montent leur cul. Voilà, c'est...
0: L'élégance, voilà, tu l'as dit. Et ils jouent deux fois, trois fois, une fois.
1: Alors, ils jouent une fois. Ah, okay. À ne pas rater. En plus, c'est presque à l'heure du dîner. 21h samedi. Il faut faire attention.
0: Ah, ouais, un bon début de soirée. On faut se rend pas rater la bière à cette heure-là, donc c'est bon, ça colle.
1: Ah bah, si on veut coller avec eux, il faut être à la bière. Donc on s'écoute I Love Beer.

0: comprendre que ce gars-là aimait la bière.
1: Ouais, même vraiment, vraiment, vraiment, il aime vraiment la bière.
0: Voilà, donc samedi 21h, hein, c'est le seul moment où vous pourrez voir les Cosmic Psycho sur scène, parce qu'une fois.
1: Bah oui, bah voilà. On y sera. Voilà. Allez, on se déporte du côté de Los Angeles avec Frankie and the Witch Fingers. J'avais déjà écouté des trucs, je pense pas l'avoir jamais passé à la radio, parce que ça me plaisait plus ou moins, bon.
0: Moi ouais, j'ai vu en concert au 106.
1: Et... Ouais, et alors
0: je suis resté un peu mitigé.
1: Voilà, bah oui, ça a l'air bien.
0: Je pense qu'ils peuvent faire mieux.
1: On verra.
0: Peut-être ouais. Qu'avec l'ambiance du festival de Munich, ça va les pousser.
1: Ouais. On verra, alors c'est
0: pas... Non, j'ai pas dit qu'au 106 c'était tout pourri, hein, mais bon, ils étaient pas vraiment soutenus non plus. Peut-être qu'avec un peu de chouchène et un bon public.
1: Oui, oui, bah il y a un bon public, ouais, ouais. Alors, c'est présenté comme du psych punk. Ouais, il y a des côtés, oui, alors côté synthé des fois. Il y a un ou deux titres, ça m'a fait vaguement penser à un Divo énervé. C'était bon.
0: Sur scène, ça fait un peu penser aux Six des fois.
1: Ah, aussi, carrément. Ouais, c'est un petit mélange. Alors, il parle de proto-punk, de progressistes allemands, les fusionnistes du funk. Ouais, t'as raison, ils évoquent aussi. Ouais, ouais.
0: Ah oui, bon, ben voilà.
1: Et Ty Segall et Cheap Trick et ZZ. Bon.
0: Cheap Trick, carrément. D'accord.
1: Faut voir ce petit mélange que ça peut donner.
0: Je me rappelle pas de cette référence, mais...
1: Et surtout qu'il ne passe qu'une fois, ce sera le dimanche soir, pas tout à fait à la fin, parce que ça... À la banche à 21h40, bah, ça se teste. Hein.
0: Mm-hmm.
1: À cette heure-là, le dimanche à la banche, ça commence à être chaud, donc peut-être...
0: Oui, là, c'est chaud. Hein.
1: Va les ouais. Porter.
0: Il y en a même qui sont tombés déjà, je crois. Non.
1: Allez, Frankie and the Witch Fingers, et on s'écoute Fuck's Sake.

0: Voilà, Frankie and the Witch Fingers.
1: Mm-hmm. Mm-hmm. Eh bien, on ira réécouter ça.
0: Oui.
1: Je les ai vus pour la première fois. Enfin, on les a vus d'ailleurs pour la première fois l'année dernière en concert.
0: Je pense que l'année d'avant, on ne pouvait pas les voir. Ils n'existaient
1: pas
0: encore.
1: Et ils reviennent cette année, pour notre plus grand plaisir. Ils sont déjà en train de tourner en France. Il s'agit de Public House. Mais... Alors là, c'est à voir absolument sur scène. Parce que...
0: Ouais. Là. Wolfgang déchaîné, comme ça. qu'on a déjà vu, mais pas avec Public House. Avec Steve Richards. Il chantait aussi.
1: Ouais.
0: Je sais pas si ça perdure.
1: Ça n'a pas l'air. On n'a pas de nouvelles, en tout cas, de Steve Richards. Non. Oui, parce que le chanteur est. Et justement, Wolfgang est commun aux deux groupes. C'est le même chanteur. Oui. Et donc, eux, ils seront à Pomélec, 20h05 le samedi, et le dimanche, 23h à la Banche. Voilà.
0: Voilà. Et si vous êtes dans le premier rang, vous le verrez peut-être de près, parce que.
1: Oui, il est très près, voilà. Oui. Vous verrez peut-être de près, ou un pied, ou non, ça dépend. Pas forcément lui, enfin sa face, quoi, parce qu'il y a beaucoup d'interactions avec le public.
0: Ouais.
1: Donc, on va s'écouter une chanson qui s'appelle Smoke Bomb, qui est tirée du dernier album de ce groupe qui vient de sortir. Voilà.

0: Voilà, c'était Public House. Et l'album, c'est Future. Et ils viennent juste de sortir sur Beastalcorn. Et ils seront bien sûr à Binic. Ouais. Immanquable aussi.
1: Et deux fois.
0: Mm-hmm. Deux fois, oui.
1: Nickel, nickel. Et ben, je disais en aparté hors antenne que j'avais plus de groupe australien, mais non, pas du tout, du tout, du tout, parce que je pensais avoir un groupe écossais, vu qu'ils viennent de Newcastle. Mais en fait, en lisant leur bio, Newcastle, ben, c'est un bled
0: australien.
1: En Australie, à 2 heures de Sydney. Et voilà, voilà. Le groupe s'appelle Weird Jimmy, et les gars de La Nef des Fous racontent que. C'est un groupe qui est complètement inconnu il y a quelques mois et qui les ont vus en concert à Melbourne et quelques verres plus tard, ils ont réussi à les convaincre de jouer à Binic. Donc le truc cool et effectivement, c'est de l'énergie pure. Donc si ça rend la même chose en concert...
0: Donc à voir aussi.
1: On va pas,
0: mais
1: on va
0: pas tant d'énergie, on va être très fatigué. On aura du mal à suivre tout ça.
1: On s'en remettra. Et aussi parce que le vendredi et le dimanche, donc aussi on tente de s'en remettre entre deux. Donc le vendredi à 17h30, Pomélec, c'est un peu de bonheur, mais bon. Du coup, ce sera après les Spitters, donc bon, voilà.
0: Oui.
1: Et le dimanche à la Banche à 20h30, donc en gros en milieu soirée, pas trop mal. Allez, on s'écoute Weird Jimmy et ça s'appelle Kick in the Head et le titre est bien trouvé.

0: Ouais, Jimmy, et il passe deux fois, et je pense que je dois pouvoir les voir deux fois, mais je vérifierai. Mais
1: voilà, il ne faut jamais trop faire de prédictions comme ça.
0: On verra.
1: Des fois, il se passe des trucs qu'on n'avait pas prévu, parce qu'il y a beaucoup de monde à Binic aussi, on rencontre des gens et tout. Des gens qu'on connaît, des gens qu'on ne connaît pas, des groupes qu'on a fait jouer, ou pas, d'ailleurs.
0: C'est vrai, on croise des
1: groupes aussi. Non, c'est pas les dernières. Warm Exit, c'était quand, oui. Non, c'était... c'était il y a 2 ans.
0: Ouais.
1: Ou les dernières. Bien. Bon. J'ai un doute. Enfin, oui, j'avais revu, ou des choses comme ça, quoi. Donc voilà, ça peut changer des fois un peu le programme. Et là, ben, je vais vous passer un groupe australien. Oh. Mais par contre, ce groupe a commencé en 1982, et j'ai jamais entendu parler de ce... Ça me dit rien du tout. C'est Sacred Cowboys. Et,
0: honnêtement, je ne les connaissais pas
1: de sortir
0: plus,
1: un album, mais je sais pas. C'est passé à travers les mailles du filet, ou j'en sais rien, j'avais pas accroché à l'époque, mais je me souviens pas avoir écouté ce groupe. Le nom...
0: Ouais, ça évoque quelque chose, le nom, mais...
1: Voilà, en tout cas, bah, ça n'a pas l'air mal, cette histoire. Et ils passeront à 17h40 le samedi à Pomélec et 17h le dimanche à La Branche, voilà. Donc, Sacred Cowboys, et bah, je sais pas, je vais aller voir. Je connais pas du tout, j'ai peut-être raté un truc. Hein.
0: Et ça s'appelle ?
1: Et ça s'appelle, bah attends, parce que là, j'essaie de... J'ai oublié mon petit cahier, en fait, et... Oui, je sais, mais... Cosmic Circus Escape.
0: Tout ça.
1: Voilà. Allez. Et Sacred Cowboys.

0: Voilà, c'était Sacred Cowboys.
1: Avec une petite fin marrante.
0: Oui. Mm-hmm. Et Abinik aussi, forcément.
1: Oui. Bon, allez, je retourne en France une deuxième fois quand même, parce que bon, il y a tellement d'Australiens, il faut aller un petit peu ailleurs, mais c'est tellement loin.
0: Ouais, j'ai pas compté, mais il y a un bon paquet. Hein.
1: Ouais, au moins trois quarts. Et ce groupe s'appelle Friday My Lady, ils viennent de Vendée, si j'ai bien vu, et ouais, il y a un petit côté garage, mais un côté un peu rock, plus lourd dans ce qu'ils font des fois. J'ai vu une vidéo live, ça peut le faire en concert quand même.
0: Quand même. Bon, pardon, bah on verra.
1: J'aurais pas dû dire ça. Voilà, et ils existent depuis pas très longtemps, puisqu'ils sont formés en 2022, et ils ont sorti un album, là, ou un EP, je crois, plutôt. Et ben, on s'en écoute un extrait,
0: ah oui.
1: Et ça s'appelle « Like a Friday ».

0: Voilà, Friday My Lady, et ce sera à Binic ce week-end. Et oui, c'était l'émission consacrée entièrement au festival de Binic, une émission exceptionnelle de l'été. Et bon,
1: Oui.
0: mais bientôt l'heure de se quitter. On se retrouve en début
1: À Binic,
0: septembre.
1: non?
0: On se retrouve à Binic
1: Ah
0: d'abord,
1: bon.
0: bien sûr, mais ici sur l'antenne de Principe Actif début septembre, à
1: Oui,
0: la reprise
1: oui.
0: des émissions. Évidemment, on sera fidèle au poste. Allez, on va se quitter en beauté.
1: Oui, avec un groupe qui nous vient direct des États-Unis, qui est déjà passé à Évreux à l'abordage il y a une bonne vingtaine d'années, je pense, mais pour les plus vieux d'entre nous, ça doit évoquer des souvenirs. Si je parle des Soledad Brothers, enfin, j'espère que vous y étiez, parce que c'était un bon concert. Et
0: Je
1: là.
0: n'y étais pas, mais je connais ce groupe depuis le début des années 2000, et ça faisait un moment qu'ils n'avaient pas sorti quelque chose, je crois. Hein.
1: Ouais, si je lis la petite bio, là, à la fin de la bio, c'est marqué que le groupe a posé les jalons du garage soul punk blues et clairement ouvert la voie à des groupes comme les White Stripes et les Dirt Bombs. Carrément.
0: Carrément.
1: Alors là, attention, ils ont intérêt à la hauteur. Voilà, donc on se quitte avec tes Soledad Brothers et je sais pas quelle chanson, d'ailleurs. C'est marqué. Voilà, tu vas nous le dire.
0: Je vais vous le dire tout de
1: Broken,
0: suite.
1: je sais plus quoi.
0: Break him on down. Voilà.
1: Voilà.
0: Allez,
1: Donc,
0: ciao.
1: eh ben, on se voit ce week-end à Binic.
0: Ah oui, forcément. Yeah!

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